Il est soupçonné d'enlèvement et séquestration sur un mineur de moins de 15 ans. Après la victoire du PSG en Ligue des Champions samedi soir, le bilan sécuritaire se poursuit et 13 personnes étaient jugées en comparution immédiate à Paris dès ce lundi. Au total, 890 personnes ont été interpellées en France pendant ces festivités, chiffre en hausse de 45% par rapport à la finale de l'an dernier selon le ministère de l'Intérieur. Les discussions entre l'Iran et les États-Unis vont-elles être de nouveau ralenties? Elles sont même suspendues, indique ce lundi Téhéran, qui pointe du doigt l'extension des opérations militaires d'Israël contre le Hezbollah, une situation qui inquiète l'ONU, qui appelle à la désescalade et à l'arrêt immédiat des combats. Donald Trump lui assure, après un entretien téléphonique avec Benjamin Netanyahou, que le premier ministre israélien n'enverra pas de troupes à Beyrouth, la capitale libanaise. Visée par une plainte de Netflix, Apple et Disney, la société Split va devoir passer à la caisse. Cette application, qui permettait à ses utilisateurs de partager des comptes sur ces grandes plateformes, a été condamnée pour complicité de violation des conditions générales d'utilisation. Si elle a déjà fait appel, elle devra toutefois verser 785 000 euros de provisions à ces trois géants du streaming. Comme chaque Français, je regretterais d'aider. Dans les colonnes de Ouest-France, Emmanuel Macron a loué le long passage de Didier Deschamps à la tête de l'équipe de France. Le sélectionneur des Bleus quittera son poste à l'issue de la Coupe du Monde cet été. Le chef de l'État doit d'ailleurs se rendre à Clairefontaine ce mardi pour encourager les joueurs et le staff avant le Mondial. L'équipe de France disputera son premier match de préparation jeudi soir contre la Côte d'Ivoire. Bonne soirée à tous.

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1: Bonjour à tous. À la une, dans le Gers, le principal suspect dans la disparition de Liana, mis en examen et placé en détention provisoire. Cet homme de 41 ans, père de deux enfants, dont une petite fille est amie avec la disparue, est soupçonné d'enlèvement et séquestration sur mineur de moins de 15 ans. La collégienne de 11 ans n'a plus donné signe de vie depuis vendredi à Fleurance. Elle a été filmée par des caméras de vidéosurveillance dans la voiture de l'homme qui a été transféré vers le pôle criminel du tribunal judiciaire d'Agen. 93 milliards d'euros d'investissements étrangers, 15 000 créations d'emplois visées. En clôture du sommet Choose France ce lundi à Versailles, Emmanuel Macron s'est félicité de ces résultats, fruit, je cite, des réformes, de la constance et d'un écosystème qu'on a su bâtir. Le chef de l'État qui a également annoncé que Thomas Pesquet retournerait bientôt dans l'espace. Aux côtés de son compatriote Arnaud Prost, l'astronaute français devrait prendre part en 2027 à une nouvelle mission sur l'ISS. Dans le reste de l'actualité, le Hezbollah va cesser le feu immédiatement au Liban, selon Donald Trump. Le président américain s'est entretenu avec le premier ministre israélien Benjamin Netanyahou, qui s'est engagé, selon lui, à ne pas envoyer de troupes à Beyrouth, la capitale libanaise. Ce dernier affirme toutefois que son armée continuera d'opérer dans le sud du Liban et frappera à nouveau la capitale en cas de tir du Hezbollah. La verrerie historique d'Uralex, à nouveau placée en redressement judiciaire, reprise en scope par les salariés en 2024, l'entreprise restera en période d'observation pendant 6 mois en raison de tensions de trésorerie. Céline Dion joue les prolongations à Paris face à une demande exceptionnelle. La chanteuse a annoncé 10 dates de concerts supplémentaires dans la capitale du 8 au 27 mai 2027. Et puis c'est fini, il n'y a plus de Français à Roland-Garros. Diane Paris était la dernière tricolore en lice. Elle a été éliminée ce lundi après-midi. Toujours sur le tableau féminin, c'est la numéro 1 mondiale Arina Sabalenka qui s'est qualifiée pour les quarts de finale en night session. La Biélorusse a dominé la Japonaise Naomi Osaka en deux manches. Voilà pour l'essentiel de l'actualité. 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
1: Bonjour à tous. On commence avec la disparition de Liana dans le Gers. La collégienne de 11 ans qui n'a plus donné signe de vie depuis vendredi à Florence est toujours introuvable malgré les moyens conséquents déployés sur place. Un suspect a été arrêté. Il s'agit du père d'une amie de la jeune fille. L'homme de 41 ans a été déféré devant un juge ce lundi avant d'être mis en examen pour enlèvement et séquestration, puis placé en détention provisoire. Liana a été vue la dernière fois dans sa voiture, peu avant sa disparition. Le fruit des réformes, de la constance et d'un écosystème qu'on a su bâtir. En clôture du sommet de Choose France à Versailles, Emmanuel Macron s'est félicité ce lundi des 93 milliards d'euros d'investissements étrangers annoncés en France. Un record selon le président de la République qui doit permettre de créer plus de 15 000 emplois, en majorité dans le secteur de l'IA, mais aussi dans la sidérurgie et l'éolien. Pour la 7e année de suite, la France est le pays européen qui attire le plus d'investisseurs étrangers. L'Élysée qui annonce par ailleurs qu'un hommage sera rendu mercredi au sociologue Edgar Morin depuis Les Invalides. Ce penseur du siècle, comme l'avait qualifié Emmanuel Macron, est mort vendredi à l'âge de 104 ans. Le pétrolier russe Tagore en route vers le Finistère et la baie de Douarnenez où il est attendu ce mardi. Sous sanctions européennes, le navire a été arraisonné par la marine française alors qu'il tentait de rejoindre les côtes camerounaises. Une enquête pour défaut de pavillon et refus d'obtempérer est ouverte. Le Kremlin dénonce de son côté des actions illégales et même à la limite de la piraterie internationale. Alors qu'il devait s'y produire dans quelques jours, Patrick Bruel annule ses 3 concerts prévus au Cirque d'hiver à Paris. Le chanteur qui a récemment renoncé à sa participation aux Enfoirés fait l'objet de plusieurs plaintes pour viol et agression sexuelle. À ce jour, sa tournée des Zéniths prévue à l'automne est maintenue. Un mot de basket pour finir puisque c'est parti pour les demi-finales de la Betclic Elite et c'est Monaco qui s'est adjugé le match 1 face à Nanterre, victoire sans trembler, 103 à 88. Voilà pour l'essentiel de l'actualité. 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
1: Bonjour à tous. À la une, dans le Gers, le principal suspect dans la disparition de Liana, mis en examen et placé en détention provisoire. Cet homme de 41 ans, père de deux enfants, dont une petite fille est amie avec la disparue, est soupçonné d'enlèvement et séquestration sur mineurs de moins de 15 ans. La collégienne de 11 ans n'a plus donné signe de vie depuis vendredi à Fleurance. Elle a été filmée par des caméras de vidéosurveillance dans la voiture de l'homme qui a été transféré vers le pôle criminel du tribunal judiciaire d'Agen. 93 milliards d'euros d'investissements étrangers, 15 000 créations d'emplois visées. En clôture du sommet Choose France ce lundi à Versailles, Emmanuel Macron s'est félicité de ses résultats, fruit, je cite, des réformes, de la constance et d'un écosystème qu'on a su bâtir. Le chef de l'État qui a également annoncé que Thomas Pesquet retournerait bientôt dans l'espace. Aux côtés de son compatriote Arnaud Prost, l'astronaute français devrait prendre part en 2027 à une nouvelle mission sur l'ISS. Dans le reste de l'actualité, le Hezbollah va cesser le feu immédiatement au Liban, selon Donald Trump. Le président américain s'est entretenu avec le premier ministre israélien Benjamin Netanyahou, qui s'est engagé, selon lui, à ne pas envoyer de troupes à Beyrouth, la capitale libanaise. Ce dernier affirme toutefois que son armée continuera d'opérer dans le sud du Liban et frappera à nouveau la capitale en cas de tir du Hezbollah. La verrerie historique d'Uralex, à nouveau placée en redressement judiciaire, reprise en SCOP par les salariés en 2024, l'entreprise restera en période d'observation pendant 6 mois en raison de tensions de trésorerie. Céline Dion joue les prolongations à Paris face à une demande exceptionnelle. La chanteuse a annoncé 10 dates de concerts supplémentaires dans la capitale du 8 au 27 mai 2027. Et puis c'est fini, il n'y a plus de Français à Roland-Garros. Diane Paris était la dernière tricolore en lice. Elle a été éliminée ce lundi après-midi. Toujours sur le tableau féminin, c'est la numéro 1 mondiale, Arina Sabalenka, qui s'est qualifiée pour les quarts de finale en night session. La Biélorusse a dominé la Japonaise Naomi Osaka en deux manches. Voilà pour l'essentiel de l'actualité.
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0: C'est Pirates FM avec Eurythmics à l'instant. Dans un instant, le réveil des Pyrénées, il sera 6h dans une vingtaine de minutes. Vous n'êtes pas en retard, hein, rassurez-vous. Toute l'équipe est là pour vous accompagner ce matin en musique avec dans un instant Airtakit, Where is my man sur Pyrénées FM. Et des cadeaux à gagner, je vous le rappelle, vos places, vos entrées pour Walligator à Agen. 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
1: Bonjour, bonjour, bienvenue sur Pirates FM en ce mardi. Vous allez peut-être avoir besoin d'un petit parapluie ce matin. On en parle dans un instant. 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
1: Des ondes possibles ce matin, je vous dis tout, la météo, mais d'abord l'info Pyrénées FM avec votre retour. Clémence Tabary, bonjour.
2: Bonjour à tous. Des déclarations d'apaisement déjà remises en cause au Liban. Les autorités libanaises ont assuré hier que le Hezbollah avait accepté un plan de cessation mutuelle des attaques avec Israël. Donald Trump lui a affirmé que le premier ministre israélien s'est engagé à ne pas envoyer de troupes à Beyrouth. Mais les combats continuent dans le sud Liban. Le groupe pro-Iran a revendiqué des attaques contre des cibles israéliennes. La proposition de loi visant à lutter contre les violences sur les enfants à l'école et dans le périscolaire, elle a été adoptée à l'unanimité hier à l'Assemblée nationale. Ce texte, on le rappelle, a été rédigé après la commission d'enquête sur le scandale de Betaram. Il prévoit notamment de renforcer les contrôles des intervenants susceptibles d'être au contact des enfants ou encore une régulation plus importante des établissements privés. Le suspect de la disparition de Liana dans le Gers a été mis en examen et placé en détention provisoire. Il est soupçonné pour l'instant d'enlèvement, de séquestration de mineurs de moins de 15 ans. Cet homme de 41 ans et père de deux enfants, dont une petite fille, est ami avec la disparue. La jeune collégienne de 11 ans a été vue pour la dernière fois vendredi. Elle a été filmée par des caméras de vidéosurveillance dans la voiture de cet homme. Les premières sanctions sont tombées après les violences en marge de la victoire du PSG en Ligue des Champions. Au total, plus de 890 personnes ont été interpellées dans la nuit de samedi à dimanche. Plus d'une dizaine ont déjà été jugées hier en comparution immédiate devant le tribunal judiciaire de Paris. Plusieurs peines de prison avec sursis ont été prononcées. 93 milliards d'euros d'investissements étrangers, 15 000 créations d'emplois visées. En clôture du sommet de Choose France hier soir à Versailles, Emmanuel Macron s'est félicité de ces résultats, fruit des réforme de la constance d'un écosystème qu'on a su bâtir selon lui. Et puis deux Français en route pour les étoiles. Thomas Pesquet et Arnaud Prost partiront dans l'espace en 2027. C'est l'annonce hier d'Emmanuel Macron qui a présenté un partenariat inédit avec l'entreprise américaine Vastspace. Une des missions se déroulera dans la Station Spatiale Internationale. Excellent début de journée à tous.
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1: Avec un temps aux nuages aujourd'hui, parfois aux petites averses de pluie, des orages qui pourraient éclater notamment sur nos Pyrénées orientales, ici dans les Albères, les Aspres, quelques coups de tonnerre possibles sur nos Pyrénées centrales, du vent aussi, la tramontagne qui va souffler, cette tramontagne qui souffle des terres jusqu'à la mer Méditerranée, le Galerne aussi qui va souffler sur le Pays Basque, du vent, des nuages, des averses, ça va faire du bien à nos terres. Et côté température, 19 degrés à Lavelanet cet après-midi, on aura 22 degrés à Castelnaudary, 20 degrés à Mont-Louis cet après-midi. On prévoit toujours pour l'après-midi 26 degrés à Sorède avec ici, je l'ai dit, un risque d'orage.
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1: Bonjour, bonjour, 6h05, bienvenue sur Pyrénées FM. Oui, il faut peut-être prendre le parapluie ce matin. Attention aux orages sur les Albères et les Aspres. Évitez le parapluie là, sur ce coup-là dans l'après-midi. On en reparlera de la météo évidemment, mais ça fait du bien. Ça va faire du bien à nos terres, ces petites averses. Moi, je vous emmènerai en Andorre tout à l'heure. Claire Viva Pro, ce sera dans les Pyrénées Orientales dans moins de 20 minutes. On parlera de vos anniversaires, les cadeaux à gagner. 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Vite, soleil 7-14-15. On jouera au jeu du toboggan tout à l'heure à 8h40. Là, sinon, c'est Freddie Mercury sur Pyrénées FM. Bon réveil. 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

Belle matinée tout le monde avec nous sur Pyrénées FM avec des journées qui s'allongent évidemment en ce mois de juin, 6h13. Le lever du soleil, 21h24 pour son coucher jusqu'au 21 juin. Les jours s'allongent, date de l'été. L'été c'est dans quelques jours, profitez-en. Aujourd'hui, bonne fête à toutes les Blandines qui nous écoutent. Je vous salue, Blandine notamment. Je crois qu'on connaît une Blandine à Limoux qui nous appelle régulièrement. Ça fait plaisir. Les anniversaires, on les fête avec vous. C'est l'anniversaire aujourd'hui de Westworth Miller. Il a 54 ans. Il a fait cette série que vous connaissez bien, Prison Break, c'est ça, on dit comme ça en français. Je crois que c'était dans les années 2010. Qu'on a suivi cette série. Si vous aimez les séries télévisées, Martin Lamotte, c'est son anniversaire aujourd'hui. Acteur, bien sûr. Papy fait de la résistance. Nos chers voisins, on l'a vu. Beaucoup, les bronzés aussi. Martin Lamotte, qui a aujourd'hui 79 ans. Puis une pensée à Maïté, qui nous a quittés il y a 2 ans déjà. Elle aurait eu 88 ans aujourd'hui. Maïté, qui a fait les belles heures de la télévision autour de la cuisine des mousquetaires, sur la 3, évidemment, elle était originaire des Landes. Les Landes, où on sera bientôt avec vous sur la radio numérique à Mont-de-Marsan, précisément pour nous écouter sur le DAB+. L'agenda dans un instant et la musique, c'est sur Pyrénées FM.

0: Soprano et Calogero sur Pyrénées FM. Prends ma main, 6h13 sur Pyrénées FM. On va se donner la main. Si vous le voulez bien, je vous emmène en Andorre dans un instant pour faire un grand saut à Canillo, précisément. C'est tous ensemble, en attendant l'agenda Valérie.
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2: Si vous avez envie de chiner ce week-end, direction Arnave en Ariège, le 7 juin pour le traditionnel vide-grenier au parc de la salle des fêtes. Vous pouvez commencer la journée avec un petit déjeuner, puis vous régaler à midi avec grillade, frites, fromage et douceur maison. Un rendez-vous convivial à ne pas manquer. Si à présent vous avez envie de musique et d'ambiance festive dans le Lauragais, direction Saint-Félix-Lauragais, les 5 et 6 juin prochains pour la 14e édition de l'OTAN en fanfare. Un week-end placé sous le signe de la convivialité avec 8 fanfares et plus de 110 musiciens venus de toute la France. Sur place, food truck pour se restaurer et même un camping gratuit. Plus d'infos sur otanenfanfare.com.
0: Merci Valérie, vous restez prudent avec ces travaux. Attention après le carrefour de la Croisade en direction du Pas de la Case où vous nous écoutez sur le 90.7. On va passer le port d'Andvalira. Elle est en direction de Canillo dans un instant en Andorre, juste après Elisa Tovati et Tom Dice sur Pyrénées FM.
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0: Belle matinée, bon réveil avec nous sur Pyrénées FM.
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0: Et question, si je vous dis, quelle est la plus grande commune ou paroisse en Andorre? Ah oui, Canillo, bravo Canillo, qui est recouverte de montagnes, évidemment, avec le sanctuaire de Notre-Dame de Méritschel, sainte patronne de l'Andorre, avec des communes également et des villages comme El Tarter, la vallée d'Inglès, ou encore Soldeu, et à découvrir à Canillo, je vous le rappelle, le pont suspendu, le pont tibétain de Canillo, qui a été inauguré en 2022, il n'y a pas si longtemps que ça, ce pont suspendu, qui est l'une des attractions les plus spectaculaires d'Andorre, ce pont qui fait 603 mètres de longueur. À un moment donné, il y a 158 mètres de vide et vous pouvez même faire du saut à l'élastique ici. C'est assez impressionnant. Saut à l'élastique sur le pont tibétain de Canillo. À vous de tester. À vous de nous dire ce que vous en pensez. 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Moi, je reste bien les pieds au sol. Ici à la radio, c'est bien aussi. Avec dans un instant les Pyrénées Orientales à l'honneur, Claire Vivia Pro qui arrive et Pascal Obispo aussi sur Pyrénées FM.
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0: 6h26 sur Pyrénées FM. Si je vous dis Pyrénées Orientales, Bols de Picolats, c'est l'une de mes spécialités préférées. Mais vous avez plein d'infos pour nous dans nos montagnes catalanes, Carviva Pro.
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2: On parle de train et de cette future ligne à grande vitesse entre Montpellier et Perpignan qui continue de susciter des interrogations dans le monde agricole dans les Pyrénées Orientales. Lors d'une réunion publique à Rivesaltes, SNCF Réseau a indiqué que 110 exploitations agricoles avaient été recensées sur le tracé. Point sensible donc, quelles vont être les indemnisations? À ce stade, aucune enveloppe financière n'est encore définie. Les montants seront établis au fur et à mesure de l'avancée du projet et des acquisitions foncières en concertation avec les chambres d'agriculture. La mise en service de cette future ligne à grande vitesse est-elle toujours envisagée à l'horizon 2040? À Font-Romeu-Odeillo-Via, sinon d'importants travaux de voirie sont en cours sur la RD 618. En plein centre-ville, l'avenue Emmanuel Brousse devrait rouvrir à la circulation aujourd'hui. Pilotée par le département, ces aménagements visent à remettre en état et sécuriser les axes routiers avant plusieurs événements sportifs majeurs, dont une étape du Tour de France prévue le 6 juillet aux Angles, ainsi que le passage de la Vuelta fin juillet. D'autres chantiers complètent ces opérations, notamment l'enfouissement et la modernisation des réseaux. L'objectif est d'améliorer l'accueil des compétitions cyclistes et la circulation dans la station. Et si enfin, en plein cœur des Pyrénées, une pharmacie naturelle à ciel ouvert reprenait vie, à Font-Romeu toujours, l'association Plantes Médicinales et Arbres de Montagne a vu le jour autour de trois passionnés. Elle relance en juillet son festival dédié aux plantes médicinales et aux forêts d'altitude. L'objectif, transmettre les savoirs traditionnels, valoriser la biodiversité montagnarde et sensibiliser le public. Au programme, conférences, ateliers, sorties nature et rencontres avec des producteurs, herboristes et artisans venus de toute la région. Derrière l'événement, une ambition claire, faire de la montagne un territoire de bien-être et de transmission toute l'année. Restez à notre écoute, ici à Font-Romeu.

0: C'est le réveil des Pyrénées sur Pyrénées FM. Quelques ondées possibles, on en parle dans la météo et là c'est l'info Pyrénées FM. Bonjour Clémence Labarry.
1: Bonjour à tous. Des déclarations d'apaisement déjà remises en cause au Liban. Les autorités libanaises ont assuré hier que le Hezbollah avait accepté un plan de cessation mutuelle des attaques avec Israël. Donald Trump lui a affirmé que le premier ministre israélien s'est engagé à ne pas envoyer de troupes à Beyrouth. Mais les combats continuent dans le sud Liban. Le groupe pro-Iran a revendiqué des attaques contre des cibles israéliennes. La proposition de loi visant à lutter contre les violences sur les enfants à l'école et dans le périscolaire, elle a été adoptée à l'unanimité hier à l'Assemblée nationale. Ce texte, on le rappelle, a été rédigé après la commission d'enquête sur le scandale de Betaram. Il prévoit notamment de renforcer les contrôles des intervenants susceptibles d'être au contact des enfants ou encore une régulation plus importante des établissements privés. Le suspect de la disparition de Liana dans le Gers a été mis en examen et placé en détention provisoire. Il est soupçonné pour l'instant d'enlèvement, de séquestration de mineurs de moins de 15 ans. Cet homme de 41 ans et père de deux enfants, dont une petite fille, est ami avec la disparue. La jeune collégienne de 11 ans a été vue pour la dernière fois vendredi. Elle a été filmée par des caméras de vidéosurveillance dans la voiture de cet homme. Les premières sanctions sont tombées après les violences en marge de la victoire du PSG en Ligue des Champions. Au total, plus de 890 personnes ont été interpellées dans la nuit de samedi à dimanche. Plus d'une dizaine ont déjà été jugées hier en comparution immédiate devant le tribunal judiciaire de Paris. Plusieurs peines de prison avec sursis ont été prononcées. 93 milliards d'euros d'investissements étrangers, 15 000 créations d'emplois visées. En clôture du sommet de Choose France hier soir à Versailles, Emmanuel Macron s'est félicité de ces résultats, fruit des réforme de la constance d'un écosystème qu'on a su bâtir selon lui. Et puis deux Français en route pour les étoiles. Thomas Pesquet et Arnaud Prost partiront dans l'espace en 2027. C'est l'annonce hier d'Emmanuel Macron qui a présenté un partenariat inédit avec l'entreprise américaine Vastspace. Une des missions se déroulera dans la Station Spatiale Internationale. Excellent début de journée à tous.
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0: Un ciel partagé entre des éclaircies aujourd'hui, parfois des petites ondées en montagne comme en plaine, ça va faire du bien à nos terres. Des orages qui pourraient éclater entre autres cet après-midi, principalement dans les Pyrénées-Orientales, du Haut-Val-Espire jusqu'aux Albères, mais également sur la Cerdagne et pourquoi pas entre la Haute-Ariège et l'Andorre. On aura aussi du vent à la Tramontagne qui va souffler ici sur l'eau des Pyrénées-Orientales, le Galerne qui entre par l'océan Atlantique et qui rejoint les terres entre le Pays-Bas et le Béarn, et pour les températures, il fera au maximum.

0: de la journée. 20 degrés à Chalabre, même chose à Belpêche. Et à Pamiers, on aura 18 degrés à Portail, à Portet-Puymorin. Cet après-midi, on prévoit 21 degrés à Hendaye. Même chose à Pau, en Béarn.
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0: 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L'actu sport, Alan Walker. Et là, c'est Marc Lavoine sur Pyrénées FM.

0: Alan Walker sur Pyrénées FM. Je ne sais pas si vous suivez les 12 coups de midi dont on a parlé hier. Vous avez l'info de Mélanie Ève sur pyrénéesfm.com. Elle s'appelle Aurore, elle est de Carcassonne. En ce moment, c'est la grande maître de midi. Allez voir sur pyrénéesfm.com pour retrouver son interview. Sinon, l'actu sport du matin, bonjour.
1: Bonjour, bonjour à tous. C'est dans l'actu sport ce matin. Les finalistes de la Ligue des Champions rejoignent Clairefontaine. Roland Garros n'a plus de Français. Et puis première victoire pour Monaco dans le dernier carré de Betclic Elite. Et d'abord les Bleus bientôt au complet. Trois jours après la finale de la Ligue des Champions remportée par le PSG contre Arsenal. Les derniers joueurs appelés par Didier Deschamps pour la Coupe du Monde rejoignent Clairefontaine aujourd'hui. Les Parisiens Ousmane Dembélé, Bradley Barcola, Warren Zaïre-Emery, Désiré Doué et Lucas Hernandez. Ainsi que le défenseur d'Arsenal William Saliba. L'équipe de France qui jouera en amical contre la Côte d'Ivoire jeudi soir à Nantes avant d'affronter l'Irlande lundi prochain. Les Bleus s'envoleront ensuite pour Boston le 10 juin. En tennis, il n'y a plus de Français ni de Françaises dans le tableau simple de Roland-Garros. Diane Paris, la dernière tricolore en lice, a été éliminée hier en 8e de finale par la Polonaise Maya Walinska. Dans la soirée, la numéro 1 mondiale Arina Sabalenka a dominé le choc face à la Japonaise Naomi Osaka en 2-7 lors du dernier 8e de finale. Chez les hommes, le Canadien Félix Auger-Aliassime, lui, a nettement dominé le Chilien Alejandro Tabilo en 3-7. Et puis ça passe pour les trois Italiens en lice hier, Matteo Arnaldi, Matteo Berrettini et enfin Flavio Cobolli. Aujourd'hui, place au premier quart de finale avec notamment parmi les chocs du jour l'Allemand Alexander Zverev, tête de série numéro 2 face à l'Espagnol Rafael Yodar ou encore chez les femmes un duel entre les deux Ukrainiennes Elina Svitolina et Marta Kostiou. Le basket, victoire solide pour Monaco dans la première demi-finale de Betclic Elite, succès 103-88 face à Nanterre lors du match 1. Ce soir, première confrontation entre le Paris Basket et Cholet dans l'autre demi-finale à 20h. Et puis un mot de rugby, Bayonne très actif sur le marché des transferts. Le club basque actuel 12e de top 14 a officialisé 3 signatures pour la saison prochaine. Le demi-mêlée Léo Colli en provenance de Montpellier, le deuxième ligne lyonnais Kylian Girassi et enfin le pilier d'Agen Lacha Majarachvili. Voilà pour l'actu sport, je vous souhaite une excellente journée.
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0: Ritza sur Pierre ADFM. L'info dans un instant, Claire Viva Pro entre autres pour l'info locale. Puis si vous êtes sur Sayagouze, vous êtes attendu demain à la salle polyvalente une partie de la journée et à partir de 10h30 pour un salon Sentez-vous bien avec des stands, des conférences, des ateliers. Bref, pour se sentir bien, c'est demain à Sayagouze et c'est maintenant sur Pyrénées FM avec la musique de Claudio Capeo. Juste après ça.
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1: Là là là, on est là, il est 7h01.
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1: Et on est sûr avec vous sur les routes de la région. Avec, ça y est, on en parle depuis quelques jours, le chantier qui reprend au niveau du paravalanche, vous savez, au-dessus de l'hôpital Épreil-Andorre, c'est-à-dire que la route qui vous emmène en direction du carrefour de la Croisade est fermée. Mais vous savez qu'il y a deux routes, c'est la nationale 320. Évidemment, c'est pas l'accès au Pas de la Casse qui est fermé au col du Puy-Morin, ce serait quand même ballot cette histoire-là. Donc réouverture de la deuxième route, quand vous êtes à l'hôpital Épreil-Andorre, vous passez par-dessus la voie ferrée et vous arrivez. Vous connaissez le principe quand vous montez régulièrement et vous arrivez ensuite quasiment au carrefour de la Croisade un peu plus haut. Donc il y a bien la route nationale 22 fermée, la 320, c'est ça, hein, voilà, la 22 ouverte et la 320 fermée. Je ne vais pas dire de bêtises, je pense que c'est ça, n'est-ce pas? Non, la 320 qui est fermée et la 22 qui est ouverte. Bon, d'accord, vous l'avez compris, ça marche comme ça, c'est depuis une heure, depuis 6h du matin. Prudence si vous allez en direction du Pas de la Case. On a toujours les travaux aussi, les travaux quand vous arrivez au poste frontière qui sont d'actualité entre le carrefour de la Croisade et le poste frontière avec le Pas de la Case et Andorre. Donc attention, quelques ralentissements, vous avez un feu rouge, un feu vert ici, vous êtes à Bolcaire peut-être en ce moment, on avait des travaux justement entre Mont-Louis et Bolcaire, en arrivant quasiment sur Bolcaire, c'est la départementale 618, c'est Jean-Marc qui nous envoie le petit message. Tout va bien à Aulette en direction du magnifique hameau de Évol, si vous voulez faire un petit tour, ça circule carrément bien, hein, vraiment. Des travaux également, attention à vous signaler, entre Prades et Riacir en Conflans sur la départementale 66, travaux dans la traversée de Hauterive, vous le savez, ça va durer des mois et des mois, voire un an et demi. Toujours ces travaux, non, c'est pas le travaux, toujours ce radar sur la déviation d'Axe des Thermes, radar entre Selles et Nalzin. On a aussi, attention à vous signaler en ce moment, dernier petit point. Apparemment, un radar aussi après Montréal d'Aude en direction de Carcassonne. Vous levez le pied ce matin.
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1: La météo dans un instant, attention, des petites averses prévues, attention, ça va faire du bien, hein, des averses prévues ce matin et cet après-midi, quelques coups de tonnerre aussi possibles, on va en parler. Et sur les plaines, on est concerné aussi pour les averses, on en a bien besoin, hein. Les jardins vont dire merci. Claire Viva Pro, dans un instant, vous êtes là, vous dites merci, vous aussi dans un instant, ou pas forcément?
4: Pas forcément. Pourquoi je devrais vous dire merci?
1: Parce que les jardins disent merci à la pluie.
4: Ah oui, c'est
1: vrai. Où est-ce que vous dites merci au ciel?
4: À la terre entière.
1: Non, bon, on va vous retrouver dans un instant. Hein. D'abord, prenez place, c'est l'info Pyrénées FM. Merci d'être de retour. Clémence Lebarry.
5: Bonjour à tous.
1: Bonjour.
5: Toujours aucune trace de Liana dans le Gers. Le principal suspect a été mis en examen et placé en détention provisoire hier. Il est soupçonné d'enlèvement et de séquestration de mineurs de moins de 15 ans. La jeune collégienne de 11 ans a été vue pour la dernière fois vendredi. La loi d'urgence agricole s'apprête à passer un premier cap à l'Assemblée. Le texte doit être adopté aujourd'hui en première lecture par les députés. Il est censé apporter des réponses concrètes à un secteur en crise. L'Union européenne durcit encore sa politique migratoire. Les eurodéputés et les États membres ont trouvé un accord hier soir, notamment sur la possibilité de créer des centres à l'étranger ou renvoyer les migrants en situation irrégulière. Le texte prévoit également des sanctions plus strictes pour les migrants refusant de quitter le territoire de l'Union européenne. Et puis, plus que quelques heures pour les futurs étudiants. Les premiers résultats de Parcoursup sont attendus ce soir à partir de 19h. Plus d'un million de vœux ont déjà été enregistrés cette année sur la plateforme par les candidats dans l'enseignement supérieur. Excellent début de journée à tous.
1: Merci à vous. Point météo dans quelques secondes. Vous nous dites, hein, si vous avez des petites averses en ce moment, des coups de tonnerre. Hein, on regarde tout ça ensemble. Est-ce que vous en voulez ou pas? On fait le point météo avec vous toutes et vous tous. En attendant, allez, est face à moi, c'est Claire Viva Pro, bonjour.
6: Bonjour Marc, bonjour à toutes et à tous. L'angoisse grandit dans le Gers depuis vendredi après-midi. Liana, une collégienne de 11 ans, est introuvable après avoir été aperçue pour la dernière fois à bord d'un véhicule d'un homme à Fleurance. Un suspect de 41 ans a été mis en examen dans le cadre de cette enquête pour enlèvement et séquestration de mineurs. Selon le parquet, ces déclarations sont jugées incohérentes et les recherches se poursuivent activement. Plus de 70 gendarmes, des équipes cynophiles, des drones et un hélicoptère ont été mobilisés hier, notamment dans une zone boisée. Une battue réunissant plusieurs centaines de bénévoles a déjà permis de recueillir des indices en cours d'analyse. Les enquêteurs lancent un nouvel appel à toute personne susceptible d'apporter des informations pour retrouver la jeune fille au plus vite.
1: Près de 3 ans après l'un des accidents les plus meurtriers qu'ait connu l'Ariège ces dernières décennies, le conducteur d'un van impliqué dans un choc frontal sur la route nationale 20 sera jugé aujourd'hui devant le tribunal correctionnel de Foix.
6: Oui, ce drame survenu en août 2022 à Savignac-les-Ormeaux avait fait 6 morts et 4 blessés. Les investigations ont écarté toute consommation d'alcool, de stupéfiants, ainsi qu'un excès de vitesse ou l'usage du téléphone. Selon l'enquête, le jeune conducteur espagnol âgé de 21 ans au moment des faits se serait endormi au volant avant de déporter son véhicule. Poursuivi pour homicide et blessures involontaires, il devra s'expliquer face aux familles des victimes dont la douleur reste intacte malgré les années. Un procès particulièrement attendu dans ce département encore marqué par cette tragédie.
1: C'est sur un nouvel espoir pour les salariés de Fibre Excellence à Saint-Gaudens aussi.
6: Une offre de reprise a enfin été déposée hier par le président du groupe. Le projet prévoit la création d'une nouvelle structure pour reprendre l'ensemble des activités et des salariés du site de Saint-Gaudens. Soutenue notamment par la région qui s'est engagée à investir 5 millions d'euros, cette offre reste soumise à plusieurs conditions, dont un accord avec l'État. Les syndicats gardent donc beaucoup d'espoir mais attendent la décision du tribunal. Prévue le 17 juin, elle sera déterminante pour l'avenir des deux dernières usines françaises de pâte à papier.
1: C'est sûr. Et puis une nouvelle étape au parc naturel régional des Pyrénées Ariégeoises.
6: Oui, avec l'arrivée d'une vingtaine de nouvelles communes dans son périmètre, le parc se développe. Cette extension a été officialisée le 26 mai dernier à la Bastide de Céroux. On écoute le président du PNR, Kamel Chibli.
7: 160 communes, dont plus 9 communes associées, qui font aujourd'hui leur entrée des classes à la Bastide de Céroux pour ce comité syndical du parc qui va, j'espère, tracer les lignes d'une feuille de route ambitieuse et visionnaire pour le territoire que nous avons la chance d'avoir. Alors, on a effectivement tout le territoire de Tarascon, la communauté de communes de Tarascon, le puits de Tarascon complètement maintenant aujourd'hui. Nous avons également jusqu'à Aston en passant par les cabanes et puis bien évidemment quelques territoires comme notamment Soula qui vont jusqu'à la limite du Pays d'Olme, qui sont aujourd'hui parties adhérentes et qui sont toutes dans ce qu'on appelle la moyenne montagne, puisqu'on a voulu vraiment rester dans cette logique de moyenne haute montagne. Par exemple, des villes comme Montgaillard qui n'étaient pas concernées le sont aujourd'hui. Il y a plein de communes comme ça qui on sent que ça déborde d'énergie, qu'il y a beaucoup d'apprentissage, mais beaucoup d'envie de faire en fait. Donc à nous d'être en capacité de répondre à ces attentes.
6: Et depuis quelques semaines, sinon, la Maison des Femmes de l'Ouest Audois a ouvert ses portes au centre hospitalier de Carcassonne, un lieu dédié à l'accueil, à l'accompagnement et à la prise en charge des femmes victimes de violences. Depuis son ouverture, plus de 40 appels téléphoniques ont été enregistrés. 12 femmes bénéficient d'un suivi et d'un accompagnement personnalisé. L'inauguration est prévue le 9 juillet avec la présence d'Olivia Ruiz, la marraine de cette nouvelle Maison des Femmes ici à Carcassonne. Un équipement important pour les femmes du territoire.
1: Et puis, je sais pas, j'ai envie de dire Boudu, par exemple, ou ça m'espante. Ça marche si je vous dis ça m'espante, comme
6: ça marche.
1: En tout cas, si votre accent du sud, que je n'ai pas malheureusement, vous ouvrez les portes du cinéma.
6: Eh oui, une équipe de tournage cherche actuellement des habitants audois pour participer à un long métrage qui sera filmé dans les Corbières à l'été. Pas besoin d'avoir déjà joué devant une caméra. La production cherche avant tout des visages authentiques, des personnalités.
1: Ah,
6: plusieurs profils sont recherchés. Et oui, des jeunes de 20 à 25 ans pour incarner une bande d'amis, des femmes de 40 à 50 ans et des hommes de 40 à 55 ans. Les participants retenus seront rémunérés pour candidater, c'est
1: génial.
6: Très simple, il faut envoyer des photos récentes et c'est coordonné par mail. Une belle occasion de vivre une aventure cinématographique tout en mettant en valeur les paysages et l'identité de ce beau territoire des Corbières.
1: Bon, et ne venez pas dire peu cher si vous êtes dans l'Aude ou dans les PO, ça vient de Marseille, hein, ne mélangez pas les accents. Les gens du Nord ont tendance à tout mélanger. Ne faites pas semblant, on va venir vous voir. Et si vous imitez les accents comme moi, ça m'espante, je veux faire du cinéma, ça marche pas non plus, hein, Claire Viva Pro.
6: Non, c'est sûr.
1: Il faut avoir l'accent et vous êtes nombreux à l'avoir, ça serait chouette. aller faire du cinéma dans les Corbières. Le mail, vous l'avez si on nous appelle, c'est ça?
6: Il sera disponible sur pyrenefm.com.
1: Ah ben parfait, voilà, sur notre site internet avec toutes les infos qu'il vous faut, vous le savez. Claire Viva Pro, il est temps de parler météo, n'est-ce pas? Vous serez là? Vous n'allez pas cette semaine quelque part pour enregistrer un podcast?
6: Non, je serai là avec vous cette semaine.
1: Eh ben c'est parfait, on a besoin de vous. Ici René Girma, à tout le sourire. Regardez, on le retrouvera à 7h30 tout à l'heure. La météo.
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1: Alors, il y a des averses ou pas? Pour l'instant, c'est surtout couvert. Des petites poches de pluie, je vois. On a des radars, on est super développés. À PyrenéFM, les radars météo sont là. Deux, trois petites poches de pluie entre Pau et Tarbes, notamment. Mais rien de bien méchant pour l'instant. En tout cas, c'est bien couvert hein, chez nous. Des nuages partout. Un peu plus de soleil quand même. Entre Barcelone et Tarragone, vous avez 21 degrés en ce moment ici. C'est couvert à Andorre-la-Vieille, couvert à Puigcerda, à Carcassonne également. À Toulouse, il y a des nuages, je vous le disais. Une ou deux gouttes de pluie entre Pau et Tarbes. C'est bien couvert avec les nuages qui arrivent par l'océan également à Saint-Sébastien et à Bayonne. Est-ce que ça va durer? Je vous dis oui. Et d'ailleurs, dans la journée, on aura des petites ondées également, des petites averses entre deux passages nuageux sur les plaines comme sur nos montagnes. On pourra avoir même quelques coups de tonnerre, entre autres sur Andorre, la Haute-Ariège ou encore la Cerdagne. Bref, un temps plutôt maussade, parfois des éclaircies quand même, sur le bord de la mer Méditerranée entre autres. Mais ça va faire du bien, ces averses, on en a besoin. On prévoit jusqu'à 19 degrés à Lavelanet cet après-midi, 23 degrés à Castelnaudary, il fera au maximum 17 degrés à Sème et à Auzade, comme au hameau de Marc. On prévoit 21 degrés à Quillan cet après-midi, tout de même 24 degrés à Eus et à Marquichane en Conflans.
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1: Bonjour, bonjour, merci d'avoir choisi Pyrénées FM.
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1: 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Hein, vous savez, avant c'était alors c'est pas Walibi, c'est Walligator. Voilà, avant c'était Walibi. Depuis 2 ans environ, le parc a changé de nom, mais il est toujours aussi génial pour les grands et les petits. 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À vous, toutes les attractions, avec la sensation, notamment, j'adore, vous savez, le fameux tronc d'arbre qui grimpe et qui plonge dans l'eau. Vous connaissez, vous êtes fan, vous aussi, Claire Viva Pro, des attractions. Hein. Vous adorez le boomerang aussi à Walligator. Vous savez, c'est le grand 8 qui monte, qui fait le tour et qui repart par arrière en faisant les loopings.
6: Ouais, c'est un peu...
1: Ah, pas trop ça?
6: Non,
1: bon,
6: pas
1: ben,
6: trop.
1: Moi, j'adore. Je suis vraiment, vraiment fan. C'est vraiment chouette. En tout cas, pour jouer vite, Soleil 7, 14, 15, éphémérie de l'agenda. Et Train, justement, en 2009. Et Soul Sister sur Pirate FM.

matinée tout le monde avec nous sur Pyrénées FM avec des journées qui s'allongent évidemment en ce mois de juin. 6h13, le lever du soleil, 21h24 pour son coucher jusqu'au 21 juin. Les jours s'allongent, hein, date de l'été. L'été c'est dans quelques jours, profitez-en. Aujourd'hui, bonne fête à toutes les Blandines qui nous écoutent, hein, je vous salue. Blandine notamment, je crois qu'on connaît une Blandine à Limoux, hein, qui nous appelle régulièrement, ça fait plaisir. Les anniversaires, on les fête avec vous. C'est l'anniversaire aujourd'hui de Westworth Miller. Il a 54 ans, il a fait cette série que vous connaissez bien, Prison Break, c'est ça, on dit comme ça en français. C'était dans les années 2010 qu'on a suivi cette série. Si vous aimez les séries télévisées, Martin Lamotte, c'est son anniversaire aujourd'hui, acteur bien sûr, papy, fait de la résistance, nos chers voisins, on l'a vu beaucoup, les bronzés aussi, Martin Lamotte qui a aujourd'hui 79 ans. Puis une pensée à Maïté qui nous a quitté il y a 2 ans déjà, elle aurait eu 88 ans aujourd'hui. Maïté qui a fait les belles heures, hein, de la télévision autour de la cuisine des Mousquetaires sur la 3, évidemment, elle était originaire des Landes. Les Landes où on sera bientôt avec vous sur la radio numérique à Mont-de-Marsan, précisément pour nous écouter sur le DAB+. L'agenda dans un instant et la musique, c'est sur Pyrénées FM.

0: On adore, hein, Zao, MC Solar et comme Caroline sur Pyrénées FM. À nouveau un rebondissement, hein, pour la croix de l'Aneto qui a été, je vous le rappelle, il y a quelques mois, c'était en avril dernier, hein, elle a été découpée à la disqueuse et il n'y avait plus cette croix au sommet, du plus haut sommet des Pyrénées, justement à 3400 mètres d'altitude. Certains peut-être sont anti... on va dire symbole religieux au sommet d'une montagne. L'Aneto n'est pas en France, on le rappelle, est en Espagne. Donc acte de vandalisme. Ensuite, un jeune de France est venu remettre une croix. La croix qui est à nouveau retombée. On en reparlera dans un instant. Il y a encore eu un rebondissement. René Girma est là, il est face à nous, debout face à nous. Merci René Girma d'être là. On va parler dans un instant, non pas de la croix de l'Aneto, mais vous allez nous emmener sur une partie de notre région, entre l'Aude et l'Ariège, entre autres. On va parler de cormorans. D'accord, très bien, entre autres. On va prendre de l'altitude également tous ensemble. On parlera de pêcheurs, le palariège, les cormorans, hein, l'Aude et les PO. Et puis on parlera du train jaune également, très bien. En attendant, l'agenda, Valérie.
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2: Si vous avez envie de chiner ce week-end, direction Arnave en Ariège, le 7 juin pour le traditionnel vide-grenier au parc de la salle des fêtes. Vous pouvez commencer la journée avec un petit déjeuner, puis vous régaler à midi avec grillade, frites, fromage et douceur maison. Un rendez-vous convivial à ne pas manquer. Si à présent vous avez envie de musique et d'ambiance festive dans le Lauragais, direction Saint-Félix-Lauragais, les 5 et 6 juin prochains pour la 14e édition de l'OTAN en fanfare. Un week-end placé sous le signe de la convivialité avec 8 fanfares et plus de 110 musiciens venus de toute la France. Sur place, food truck pour se restaurer et même un camping gratuit. Plus d'infos sur autantenfanfare.com.
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0: Bandolero par Estatido sur Pirate FM. Ça peut durer encore longtemps, hein, cette histoire de croix sur la netto avec ceux qui l'enlèvent, ceux qui la réinstallent. On va en dire un mot dans un instant. On espère quand même que vous laisserez ce symbole de l'alpinisme, hein, qui a été posé ici depuis 1951. Alors certains y voient de la religion autour de ça, et donc c'est pas laïque, hein, comme le veulent certaines personnes. On peut comprendre aussi, mais c'est vrai que là c'est plutôt, j'ai l'impression que cette croix n'est pas considérée notamment comme religieuse, mais plutôt comme un symbole de l'alpinisme. Mais c'est quand même une croix, je suis d'accord. Bon, suite tout ça, on en reparlera dans un instant. L'horoscope de Clara, et nous partons sur les routes.
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0: Allez, sur les routes, avec vous, je vous accompagne de l'Atlantique à la Méditerranée. Si vous partez vers la Netto, on est là, hein, avec vous, dans l'Aragon, magnifique région d'Espagne, de nos Pyrénées. Mais si vous êtes côté France, à Saint-Girons, on est là aussi, en Couserans. Merci de nous écouter avec des travaux sur l'avenue de la Résistance, ici à Saint-Girons, en direction de Échelle. Vous restez prudents dans les deux sens de circulation. N'oubliez pas le radar également à la sortie de Saint-Girons en direction de Rimont. Nous sommes là sur la départementale 117. Et puis si vous arrivez après Saint-Girons à Lorp-Sentaraille, là aussi des contrôles de vitesse. Soyez prudents, c'est à Prades-Bonrepos que vous retrouverez quelques zones de travaux. En Couserans, on est ensemble ici en Ariège sur l'application Pyrénées FM. Je sais que vous êtes nombreux à nous écouter sur internet ici en Couserans. Ça fait vraiment plaisir. Sur la déviation d'Axe-les-Terres, on est là 107.5 à Axe avec le radar qui est là, hein, sur la déviation d'Axe-les-Thermes. Des travaux également sur la route de l'avenue principale de d'Axe, au-dessus d'Axe, hein, sur l'avenue Adolphe Autier et en direction d'Ascou ou encore de Sorjat. D'ailleurs, tout va bien en direction de ces deux communes. Après Sorjat, vous allez vers le col du Choula, vous redescendez à Prades, faire un tour à Montaillou, à Comus, c'est possible, à Belcaire ou encore à Roquefeuille, tout va bien. Évidemment, les cols sont ouverts, hein, depuis quelques jours déjà, le port de Payères. Là, il n'y a pas de problème. Le col aussi au-dessus de la vallée du Vic de Sceaux, le col d'Agne en direction de Lustébin, c'est ouvert. Le port de Lers, bien sûr, est ouvert, je l'ai dit. Vous êtes peut-être en direction, vous partez en direction du Pas de la Case. Attention, n'oubliez pas le radar entre Axe et entre Mérins et l'Hospitalet. La route est ouverte désormais, c'est la route nationale 22, hein, qui est ouverte entre l'Hospitalet et le carrefour de la Croisade. Vous empruntez bien la déviation mise en place. Et puis il y a des travaux juste avant le poste frontière du Pas de la Case. Vous êtes en Cerdagne, ça va bien. N'oubliez pas les travaux entre Ur et Bourg-Madame.
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0: Merci à vous, merci d'avoir choisi Pyrénées FM. Nous sommes le 2 juin et c'est vrai qu'il y a des petites averses, hein, qui sont de la partie en ce moment. On en parle dans un instant dans la météo. Les orages pourraient éclater également sur certains coins de nos montagnes, notamment sur la Haute Ariège, Andorre ou encore sur la Cerdagne. On regarde tout ça ensemble, mais d'abord René Girma, c'est le Zoom Pyrénées FM.
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4: Nous évoquions hier à cette même heure les choix cornéliens à faire si l'on change de voiture ou alors pour les transports en commun de Carcassonne, le renouvellement des bus. À ce même chapitre transport du moment, voici que la SNCF et la région Occitanie annoncent de bons chiffres. Le seul mois d'avril 2026 a valu au train Lyon de la région de concentrer près de 10% de la fréquentation totale de l'année dernière.

0: Le train semble séduire face à la flambée du prix des carburants. Le succès du ferroviaire est encouragé par le prix de l'essence, mais pas que. C'est un phénomène qui vient de loin. Entre 2015 et 2024, le nombre de voyageurs dans les gares de Narbonne, Carcassonne, Castelnaudary a bondi de plus de 60%. Coluche disait « roule ma poule ». Alors voici qui ne va pas faire plaisir à certains écologistes, mais qui va ravir les pêcheurs de l'Ariège. La préfecture de l'Ariège vient de prendre un arrêté pour autoriser l'abattage des animaux de l'espèce grand cormoran à partir de 2027. Le grand cormoran est un oiseau piscivore, c'est-à-dire qu'il adore dévorer les poissons. Moins de cormorans égale plus de poissons, parfois d'espèces protégées, et plus de poissons pour les pêcheurs. Nous avions commencé avec le train, on y revient. Vous savez qu'ici, rien ne nous échappe lorsqu'il s'agit du train jaune, le train de Cerdagne. Eh bien, justement, vient de paraître un roman policier aux éditions TDO, L'affaire du train jaune, signé Alexandre Léotti. Nous sommes à l'hiver 1969, le givre, la neige sont sur les rails, et dans le train, une quinzaine de passagers, dont un détective. Voici que le Canari s'immobilise au beau milieu du viaduc Séjourné. Les voyageurs vont devoir y passer la nuit. Au petit matin, c'est la panique. Deux passagers ont été assassinés. L'enquête commence. Aux éditions TDO, L'affaire du train jaune, signé Alexandre Léotti.
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2: C'est René Girma, point météo avec quelques petites ondées, dans un instant on en parle, là c'est l'info Pyrénées FM. Clémence Lobary, bonjour.
3: Bonjour à tous. Toujours, aucune trace de Liana dans le Gers. Le principal suspect a été mis en examen et placé en détention provisoire hier. Il est soupçonné d'enlèvement et de séquestration de mineurs de moins de 15 ans. Cet homme de 41 ans est père de deux enfants, dont une petite fille, amie avec la disparue. La jeune collégienne de 11 ans a été vue pour la dernière fois vendredi. Elle a été filmé par des caméras de vidéosurveillance dans la voiture de cet homme. Et cette violente agression devant un collège à Villeneuve-Tolosane en Haute-Garonne. Une adolescente de 14 ans a poignardé hier une autre élève à la sortie de l'établissement. La victime âgée de 15 ans a reçu 4 coups de couteau, dont 3 plaies superficielles. La mise en cause a été placée en garde à vue. Elle a reconnu les faits. Elle avait déjà déposé plainte contre la victime pour harcèlement et violence. La loi d'urgence agricole s'apprête à passer un premier cap à l'Assemblée. Le texte doit être adopté aujourd'hui en première lecture par les députés. Il est censé apporter des réponses concrètes à un secteur en crise, notamment en simplifiant l'installation de bâtiments d'élevage ou encore en débloquant des projets de stockage d'eau. Les combats continuent dans le sud du Liban malgré les déclarations de Donald Trump. Le président des États-Unis a assuré que le Hezbollah et Israël allaient cesser leurs affrontements. Mais ce matin, l'armée israélienne dit avoir intercepté 2 projectiles en provenance du Liban. De son côté, le mouvement pro-iranien revendique plusieurs attaques, dont une contre un char israélien. L'Union européenne durcit encore sa politique migratoire. Les eurodéputés et les États membres ont trouvé un accord hier soir, et notamment sur la possibilité de créer des centres à l'étranger ou renvoyer les migrants en situation irrégulière. Le texte prévoit également des sanctions plus strictes pour les migrants refusant de quitter le territoire de l'Union européenne. Et puis, plus que quelques heures pour les futurs étudiants. Les premiers résultats de Parcoursup sont en effet attendus ce soir à partir de 19h. Plus d'un million de vœux ont été enregistrés cette année sur la plateforme pour les candidats dans l'enseignement supérieur. Excellent début de journée à tous.
2: Merci. Et la météo, maintenant tout de suite, la météo du jour, c'est quoi? Eh bien, c'est des nuages, pas mal de nuages que nous avons de ci, de là. Déjà des petites ondées ce matin, je les vois sur nos radars, Pyrénées FM, entre autres entre Pau et Tarbes, des ondées qui pourraient faire partie de notre journée, notre quotidien aujourd'hui donc, avec des petites pluies sur les plaines comme sur les montagnes, entre deux éclaircies, entre deux juste passages nuageux, parfois quelques rayons de soleil, notamment sur le bord de la mer Méditerranée. On pourra avoir aussi des coups de tonnerre, notamment sur nos montagnes, ici sur la Cerdagne, le Landor, la Haute-Ariège, quelques coups de tonnerre possibles aussi autour de la Montagne Noire. Sinon, côté température au maximum, ce sera 22 degrés tout à l'heure à Villefranche-le-Raguet et à Gardouche. On prévoit 23 degrés cet après-midi à Sayagouze. Il fera 17 degrés à Le Pla et à Kérégude, 22 degrés à Limoux et à Cambieur.
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2: L'info en plus, l'horoscope, on reviendra sera sur la croix de l'Aneto qui est à nouveau tombée. Deux fois pour le prix d'une. Que s'est-il passé? Est-ce que Maël, le Montalbanais, est retourné sur place? Je vous en dis un petit mot dans un instant en attendant l'horoscope de Clara. Il est 7h40, n'oubliez pas de jouer. Soleil 7-14-15. 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Chouette, chouette!

0: On adore un Coldplay. Chris Martins et son équipe, 7h41 sur Pyrénées FM. Carvivia Pro, dans un instant, nous emmène du côté du Lauragais. On va parler des agriculteurs du Lauragais et de l'Aude en général. On reviendra aussi sur Maël le Lagadec, qui est de Montauban, qui a 18 ans, qui a porté la croix, je vous le rappelle, au plus haut sommet des Pyrénées, la Netto, à 3404 mètres d'altitude, puisqu'elle a été sciée à la Meuleuse. C'était il y a quelques semaines à peine, cette croix qui était installée depuis 1951. Il y a 2-3 semaines à amener sa croix, et ben elle est à nouveau tombée. Deux pour le prix d'une. Et ben il est retourné. Hier, on voit sur ses réseaux sociaux qu'il est à nouveau retourné, le Montalbanais, remettre la croix. C'est dingue, hein. Bravo à lui. Certains peuvent être contre le fait qu'il y ait une croix en montagne parce que c'est un symbole religieux. D'un autre côté, elle est là depuis 75 ans et c'est vraiment aussi important. C'est un symbole de l'alpinisme. Bon, chacun a son idée à se faire, évidemment, autour de cette croix au sommet de la Netto. Moi, je trouve qu'elle est magnifique. Et puis, il y a d'autres montagnes où on a une croix. C'est un peu le symbole quand on arrive tout au sommet. Je crois que c'est pareil pour le Canigou. J'en passe et des meilleurs, n'est-ce pas? Bon, vous restez avec nous aussi, Valérie. Vous êtes là. Il y aura Claire Vie qui nous parle d'agriculture dans un instant. Et là, c'est l'horoscope avec vous, Clara.
1: Bon signe. 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
2: Bélier, si vous voulez réécrire votre histoire d'amour, c'est le moment.
3: Taureau, prenez de bonnes résolutions, faites des propositions et mettez-vous en avant.
4: Gémeaux, vous devez optimiser la conjoncture céleste. Les planètes sont de votre côté, alors profitez-en.
5: Cancer, si vous ne demandez rien, il ne se passera rien. Soyez acteur et non spectateur de votre vie.
6: Lion, prenez vitamines et oligo-éléments, cela vous donnera de l'énergie pour le reste de la journée.
7: Vierge, bichonnez-vous aujourd'hui. Vous avez besoin de prendre soin de vous et cela vous remontera le moral.
8: Balance, vous devez vous changer les idées et sortir pour vous distraire. Ne restez pas replié sur vous-même.
9: Scorpion, soyez plus disponible vis-à-vis de vos amis. À force de refuser leurs invitations, ils vont finir par se poser des questions.
10: Sagittaire, pour lutter contre ce spleen passager qui vous plonge dans un état mélancolique, sortez de chez vous.
11: Capricorne, l'heure est à la réflexion, à l'analyse, à l'étude de vos projets.
12: Verseau, vous avez besoin d'être soutenu, mettez votre orgueil de côté pour demander conseil auprès de personnes plus avisées que vous.
13: Poisson, difficile d'arrêter votre course ou de freiner votre élan.
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16: Un petit tour dans le Lauragais juste après Patricia Cass sur Pyrénées FM.

0: Patricia K, les hommes qui passent sur Pyrénées FM. Il est temps de partir avec vous, Claire Viva Pro, dans le Lauragais.
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2: Les agriculteurs du Lauragais et de l'Aude tirent la sonnette d'alarme face à une situation climatique précoce et brutale. En ce début du mois de juin, une vague de chaleur inhabituelle, combinée à une sécheresse déjà installée depuis mars, met en difficulté les cultures de blé dur, de colza et de tournesol. Sur de nombreuses parcelles, les conséquences sont déjà visibles. Dans les champs de blé, certaines zones apparaissent blanchies et desséchées. Les épis y ont cessé leur développement. Au stade du remplissage des grains, moment clé du cycle, la plante est stoppée net par le manque d'eau et les fortes températures que l'on a connues à la fin du mois dernier. Résultat, les grains ne se forment pas. Les agriculteurs parlent déjà de pertes de rendement importantes, de l'ordre de 20 à 30% selon les parcelles. Sur le terrain, le constat est sans appel. Le blé, culture particulièrement sensible au stress hydrique, ne pourra pas atteindre son potentiel habituel cette année. Les zones touchées ne donneront pratiquement aucune production. Même scénario dans les champs de colza, la chaleur accélère le dépérissement des plantes. Dans certaines exploitations, jusqu'à un quart des siliques ne parviendraient pas à se développer correctement. Les agriculteurs décrivent une situation d'autant plus préoccupante qu'elle s'inscrit dans une série d'années difficiles. Plusieurs exploitants évoquent un phénomène récurrent depuis trois campagnes, mais avec une intensification nette cette année, en raison de la précocité du coup de chaud. Ce décalage des saisons agricoles bouleverse les cycles habituels. Au-delà de la sécheresse, une autre inquiétude plane sur la fin de saison, le risque d'orages violents. Les agriculteurs redoutent des épisodes de grêle qui pourraient anéantir en quelques minutes ce qui reste de potentiel de récolte. Dans un contexte déjà fragilisé, ces aléas climatiques représentent une menace supplémentaire, difficile à anticiper. Dans les exploitations du Sud-Ouest, le constat est donc partagé. La campagne s'annonce très en dessous des moyennes habituelles et les perspectives restent suspendues aux prochaines semaines.
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0: Et avec Mickaël.

0: Ça, c'est bon, hein, c'est soleil. Hein. Michael, on a changé sur Pyrénées FM.
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0: On se croirait tout là-haut dans nos montagnes de la Réunion. Il y a beaucoup de montagnes à la Réunion, c'est magnifique avec le volcan qui est là, hein, c'est vrai. Piton de la Fournaise, c'est ça, Pyrénées FM, il est 8h.
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0: Je vous disais la Réunion à l'instant, Piton de la Fournaise qui culmine tout de même à 2632 mètres d'altitude, c'est chouette. La montagne est là aussi à la Réunion. On revient dans nos Pyrénées avec Fonfon qui nous a appelé à l'instant de Portet-Puymorens. Elle nous écoute sur le 92.7, on en parle depuis quelques jours déjà. Elle a raison, Fonfon, il y a des travaux qui durent encore et encore. Après Ure en direction d'Angoustrine, c'est un petit peu compliqué comme nous dit Fonfon. À l'entrée d'Angoustrine après Ure, des travaux ici, donc soyez prudents sur cette départementale 618. Et puis on a des travaux à vous annoncer aussi, vous confirmer, à la sortie de Bolkaire en direction de Mont-Louis. À Mont-Louis, tout va bien, on aura l'occasion de parler de Mont-Louis d'ailleurs assez souvent tout au long de l'été. Il y a des très belles choses à découvrir. Vous partez de Mont-Louis en direction de la Yagone ou encore en direction de Matemal, tout va bien. N'oubliez pas que l'hôpital est près Landore, il y a des travaux juste après l'hôpital au niveau du paravalanche, la route est fermée. Juste après l'hôpitalet, mais vous empruntez l'autre route hein, qui passe par-dessus la voie ferrée pour aller en direction du carrefour de la Croisade. Vous connaissez le principe. Et ensuite, en direction du Pas de la Case. Attention, avec ces travaux à l'entrée du poste frontière, avec le Pas de la Case et Andorre, des travaux et une circulation alternée. On a toujours le radar sur la déviation d'Axe-les-Thermes, ça ne change pas. Toujours ce radar entre Selles et Nalzin également. On avait des travaux, c'est vrai, on l'a vu sur l'avenue de Barcelone, ici en plein cœur de Foix. Et à la sortie des allées de Villotte, vous savez, sur le gros rond-point qui vous emmène ensuite en direction de l'avenue de Barcelone à Foix. Donc attention, si vous êtes sur place, à la barre, quelques véhicules, la barre de Foix, vous nous écoutez sur le 97.1, prudence dans la traversée de Limoux avec le radar également. À la sortie de Limoux en direction d'Alette-les-Bains, on a un peu de monde à Carcassonne sur la rocade et toujours ces travaux à Hauterive et forcément quelques ralentissements.
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0: Dans un instant avec vous, Claire Duvapron, on revient sur un drame survenu à Savignac-les-Ormeaux en 2022. On parlera météo, mais d'abord l'info Pyrénées FM avec vous Clémence Lobary, bonjour.
4: Bonjour à tous. Les affrontements se sont poursuivis toute la nuit dans le sud du Liban. L'armée israélienne a annoncé avoir intercepté tôt ce matin 2 projectiles. De son côté, le Hezbollah revendique plusieurs attaques alors que Donald Trump a assuré que le mouvement pro-iranien et Israël allaient cesser leur combat. Et dans ce contexte, en France, l'actualisation de la loi de programmation militaire arrive devant le Sénat aujourd'hui. Le texte prévoit d'augmenter les dépenses entre 2024 et 2030 jusqu'à 436 milliards d'euros, soit 36 milliards supplémentaires. Un suspect mis en examen après la disparition de Liana dans le Gers. Il s'agit de cet homme de 41 ans, père de 2 enfants, dont une petite fille amie avec la disparue. Les premières peines ont été prononcées par le tribunal correctionnel de Paris après des violences en marge du sacre du PSG. Une quinzaine de personnes devaient être jugées hier, notamment pour outrage à agent, vol ou encore violence. Et puis les Bleus bientôt au complet, 3 jours après la finale de la Ligue des Champions. Les derniers joueurs appelés par Didier Deschamps pour la Coupe du Monde rejoignent Clairefontaine aujourd'hui. Excellent début de matinée à tous.
0: Merci à vous Clémence Lobary. La météo avec des averses, hein, je vous le rappelle. Est-ce qu'on a des petites gouttes de pluie? Toujours quelques gouttes. En ce moment, il pleut à Agen. 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On regarde tout ça, mais d'abord l'info avec vous, Claire Vivapro, bonjour.
5: Bonjour Marc, bonjour à toutes et à tous. Ce matin, on se rappelle de ce drame survenu en août 2022 à Savignac-les-Ormeaux, qui avait fait 6 morts et 4 blessés. Et bien près de 4 ans après les faits, l'un des accidents les plus meurtriers qu'ait connu l'Ariège, le conducteur d'un van impliqué dans ce choc frontal sur la route nationale 20 est jugé aujourd'hui devant le tribunal correctionnel de Foix. Les investigations ont écarté toute consommation d'alcool, de stupéfiants ou encore d'excès de vitesse. Selon l'enquête, le jeune conducteur espagnol âgé de 21 ans au moment des faits se serait endormi au volant. Poursuivi pour homicide et blessures involontaires, il devra s'expliquer face aux familles des victimes dont la douleur reste intacte malgré les années. Un procès particulièrement attendu dans ce département encore marqué par cette tragédie.
0: Et puis un violent incendie a éclaté hier soir, c'était à Cugno.
5: Une vingtaine de sapeurs-pompiers appuyés par une grande échelle et une lance à incendie ont été mobilisés. 7 résidents ont été incommodés par les fumées et pris en charge, dont 2 transportés à l'hôpital. Après la ventilation des locaux, la plupart des occupants ont pu regagner pendant la nuit leur logement. Une enquête devra déterminer l'origine exacte de cet incendie.
0: Et puis une figure majeure de la vie politique haut-garonnaise s'est éteinte.
5: Pierre Izard, ancien président du conseil départemental de la Haute-Garonne, ancien maire de Villefranche de Lauragais, est décédé après avoir consacré plus de 50 ans à la vie publique. Très attaché à son territoire, il a marqué le développement du Lauragais en défendant notamment l'implantation d'échangeurs routiers, la création du lycée de Villefranche et le maintien des services publics.
0: Aider les femmes à se reconstruire après une séquence douloureuse. À Carcassonne, la lutte contre les violences conjugales prend une nouvelle dimension.
5: Avec l'ouverture de la Maison des femmes de l'Ouest audois, ce dispositif propose d'accompagner globalement les victimes de l'accueil médical jusqu'au suivi psychologique et social. L'objectif est de proposer un parcours complet pour prévenir, soigner, accompagner ces femmes confrontées à des violences conjugales, intrafamiliales ou sexuelles. Depuis son ouverture, la structure a déjà reçu des dizaines d'appels et accompagne une douzaine de patientes, composées de professionnels de santé, de psychologues et travailleurs sociaux. Elle travaille aussi en lien avec la justice pour faciliter les démarches des victimes.
0: Et puis à un peu plus d'un mois à peu près du départ du Tour de France, le jeune prodige français Paul Sexache, c'est ça, prépare déjà le terrain dans les Hautes-Pyrénées. J'espère que je prononce bien son nom, Clairvue Pro.
5: Ce coureur de 19 ans de l'équipe Décathlon a discrètement reconnu une grande partie de la sixième étape de la Grande Boucle entre Pau et Gavarnie-Gèdre. Au programme, des cols mythiques de l'Aspin et du Tourmalet avant l'ascension finale vers Gavarnie. Une sortie de 136 km quand même et plus de 4000 mètres de dénivelé qui témoignent des ambitions de ce jeune grimpeur pour son tout premier Tour de France.
0: Génial.
5: Considéré comme l'un des plus grands espoirs du cyclisme français, Paul Seychas a récemment affirmé viser bien plus qu'une simple participation avec l'objectif de se mesurer au meilleur pour cette édition 2026.
0: Ouais, et surtout, vous avez raison, c'est le 4 juillet, le départ du Tour de France cette année. Barcelone, on va suivre ça. Départ de Barcelone donc pour le Tour de France et départ de France pour le Tour d'Espagne.
5: Je dois dire qu'on a aussi un grand espoir du cyclisme français ici à la radio, puisque Marc Molly vient tous les matins à vélo depuis le retour des beaux jours.
0: Mais bon, j'essaye de... Pour l'instant, c'est pas gagné, c'est vrai. Mais moi, ce qui me fait plaisir, c'est que Barcelone, ça va être chouette. Et puis, Clairvue Pro en plus, moi aussi à vélo, je pourrais venir avec vous et aller faire un tour aux Angles. On le rappelle que ça faisait bien longtemps que le Tour de France n'est pas venu dans nos Pyrénées-Orientales. L'étape du 6 juillet, c'est Granollers les Angles. Et puis ensuite, le 7 juillet, on en parlait dimanche dernier, Carcassonne-Foix, Lannemezan-Pau, Pau, Gavarnie-Gèdre, nos Pyrénées et notre région sera bien à l'honneur pour cette nouvelle étape du Tour de France. Vous, quand vous étiez petite, vous alliez à la caravane publicitaire telle que je vous connais?
5: Pas beaucoup, j'ai fait plus tard.
0: Ah bon, j'adorais, moi, parce qu'on avait beaucoup de petits cadeaux quand on était enfant. Maintenant, c'est plus des papiers, des choses comme ça, mais je me rappelle, on aimait le Tour de France aussi pour l'ambiance de la caravane pub.
5: C'est vrai.
0: Vous n'étiez pas du tout matérialiste.
5: J'ai déjà fait ce tour dans la caravane.
0: Ah oui.
5: Il y a 2 ans avec vous.
0: Ça, c'est tellement génial. D'ailleurs, en parlant de ça, Clairvue Pro, vous allez peut-être gagner bientôt votre accès VIP à la caravane pub, comme chaque année, on est en train de négocier tout ça. Franchement, c'est génial de se retrouver dans la caravane publicitaire. Vous avez adoré. Vous n'êtes pas forcément fan de vélo.
5: C'est une expérience.
0: Mais l'expérience est géniale.
5: Je crois que ce qu'on retient, c'est le sourire des habitants qui viennent là pour voir leurs idoles.
0: Et vous distribuez des petits cadeaux, vous, ou pas du tout? Vous étiez
5: un petit peu, ouais.
0: Ah, vous le faisiez aussi, vous aviez le droit.
5: Alors nous, c'était des canettes, donc effectivement, on peut pas les lancer dans le public,
0: canettes,
5: pour raisons évidentes.
0: Ça peut faire mal.
5: C'est ça.
0: C'est sûr. Très bien.
5: Bon, en tout cas, dans une heure, retour de l'info locale. On parlera pas de caravane, mais d'un train pas comme les autres qui quitte ce matin Perpignan pour Madrid. On en parle dans une
0: chouette.
5: Heure.
0: Todobain, non ça c'est en Todobain, c'est en portugais, en espagnol je sais plus comment on dit, tutto va bene en italien. Très bien, bon, on mélange toutes les langues ce matin. On va regarder ce qui se passe côté météo, tout le monde.
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0: Todo está bien. En espagnol, je suis pas numéro 1, il faut le dire. Bon, en tout cas, la pluie, on en a, je vous le disais, quelques gouttes à Agen. Il y a même quelques coups de tonnerre en ce moment à Agen. Je vous parle d'Agen parce qu'on en reparlera dans un instant. Quelques gouttes autour de Tarbes également et pas mal de nuages sur l'ensemble de la région. On a quelques rayons de soleil à Barcelone. Vous nous écoutez sur la radio numérique, hein, on en parlait à l'instant. Mais il va y avoir quand même dans la journée, ce matin comme cet après-midi, quelques petites gouttes de pluie en plaine comme en montagne. Parfois des coups de tonnerre, entre autres sur la montagne noire Andorre ou encore la Cerdagne. Bref, un temps qui va faire du bien. On a besoin d'onder par endroits. Il fera 20 degrés à Saint-Giron cet après-midi, 22 degrés à Revel, au pied de la montagne noire on prévoit pour l'après-midi. 18 degrés au Cirque de Gavarnie, 20 degrés à Larens, sur le Haut-Béarn, dans nos montagnes béarnaises.
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0: Il est 8h11, merci d'avoir choisi Pyrénées FM. 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Une petite nouveauté avec Manon Lisa, le petit pêcheur, est là. Connu Survivor, Eye of a Tiger. C'est sur Pyrénées FM, 8h11.

0: Survivor Eye of a Tiger sur Pyrénées FM.
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0: Retour en 1982, un bande originale du film Rocky 3 avec Rocky Balboa, vous vous en souvenez forcément. 8h15 dans un instant, l'agenda, 8h30 ce sera René Germa qui nous emmènera un peu partout dans la région, et moi je vous emmène sur nos coins de montagne. Vous le savez que la montagne est magnifique, on a de la chance d'avoir une région tellement belle. Alors deux régions, on dit souvent la région Occitanie, mais je vous rappelle que les Pyrénées-Atlantiques, c'est la région Nouvelle-Aquitaine. Et qu'est-ce que c'est beau aussi le 64, hein, le Béarn, le Pays Basque. Je ne sais pas si vous êtes déjà allé, bah vous qui êtes sur place, vous allez dire bah oui j'y suis forcément. On parle souvent du Canigou, la montagne sacrée des Catalans, la montagne sacrée des Basques, c'est la Rune, hein, qui n'est pas très haute d'ailleurs, la Rune, hein, 901 mètres d'altitude. Elle a de la neige l'hiver de temps en temps aussi, et pourtant on a une vue splendide là aussi sur toute la côte atlantique. On voit au loin quand c'est bien dégagé, même les Landes au loin, c'est magnifique. Il y a le petit train de la Rune qui vous emmène d'ailleurs tout au sommet, hein, si vous n'avez pas envie de marcher. Il y a des belles randonnées aussi à faire. Bien sûr, le piment d'Espelette n'est pas loin. Vous pouvez observer les potiocs, hein, ces petits chevaux semi-sauvages, en vous baladant le long aussi de la Rune. Et puis, je ne sais pas si vous connaissez le Manec, Claire Viva Pro. Est-ce que vous avez entendu parler de la Manec Tête Noire? Vous connaissez Claire Viva Pro, la Manec Tête Noire? Pas du tout. Et bien, c'est une race de brebis originaire du Pays Basque, avec justement des cornes enroulées. Elles sont magnifiques, ça vous pourrez les voir aussi évidemment si vous allez vous balader, pourquoi pas à la Rune ou partout dans notre Pays Basque qu'on aime. On est ensemble aussi au Pays Basque grâce à l'application Pyrénées FM. Tiens, on va aller sur le bord de l'Atlantique maintenant avec Manon Lisa. C'est le petit pêcheur, et juste après l'agenda, 8h16 sur Pyrénées FM.

0: Manon Lisa qui a beaucoup écrit pour les autres et depuis elle écrit pour elle, c'est bien. Le petit pêcheur sur Pyrénées FM avec la critique de la société de la consommation. Hein, où parfois c'est bien de rester peut-être petit et pas d'avoir un chalutier. Bon, oui, c'est à discuter, tout ça on peut comprendre, mais parfois on a envie de gagner sa vie. Tout n'est pas blanc, tout n'est pas noir dans la vie, n'est-ce pas? 8h19 sur Pyrénées FM, OMD dans un instant, ça on adore. Orchestral Manoeuvre in the Dark avec l'accent, c'est un extrait de la Bodega de ce soir à 19h. René Germain qui nous rejoint dans un instant. Vous jouez, hein, vite, vite! Je vous rappelle qu'il y a gagné votre superbe cadeau, vos entrées pour Walligator Agen, parc d'attractions ici à Agen, nouveau nom de Walibi. Alors vous choisirez soit côté parc aquatique, soit côté Walligator. Ça c'est voilà pour les deux, l'un ou l'autre. 4 places pour vous. Le jeu du toboggan revient dans moins de 20 minutes. Soleil, 7-14-15 par SMS et 75 centimes le SMS x2. Et Valérie, l'agenda.
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2: Si vous avez envie de chiner ce week-end, direction Arnave en Ariège, le 7 juin pour le traditionnel vide-grenier au parc de la salle des fêtes. Vous pouvez commencer la journée avec un petit déjeuner, puis vous régaler à midi avec grillade, frites, fromage et douceur maison. Un rendez-vous convivial à ne pas manquer. Si à présent vous avez envie de musique et d'ambiance festive dans le Lauragais, direction Saint-Félix-Lauragais, les 5 et 6 juin prochains pour la 14e édition de l'automne. En fanfare, un week-end placé sous le signe de la convivialité avec 8 fanfares et plus de 110 musiciens venus de toute la France. Sur place, food truck pour se restaurer et même un camping gratuit. Plus d'infos sur autantenfanfare.com.
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1: Il est 8h28, merci d'avoir choisi Pyrénées FM. Sur les routes, on est là. On parlait tout à l'heure avec Fonfon de Portet puis Morin, ce qui nous disait qu'il y avait pas mal de travaux. Après Ure en direction d'Angoustrines, ça ralentit quand même pas mal. Travaux aussi, je vous le rappelle, après l'hôpital et après l'Andorre en direction du carrefour de la Croisade, par Avalanche en travaux. Et donc vous empruntez l'autre route, hein, celle qui vous emmène par-dessus la voie ferrée. Ici, c'est la Nationale 22 à l'Hospitalet pour remonter en direction du pas de la case et rejoindre le carrefour de la Croisade. Ensuite, prudence donc, ici on a des travaux toujours à l'entrée du poste frontière après le carrefour de la Croisade. Vous êtes en Andorre, ici à El Tarter, tout va bien en descendant vers Canillo. Attention si vous circulez entre les Escaldes et Andorre-la-Vieille, on a un petit peu de monde. Et puis on nous signale des travaux. Vous êtes plusieurs à nous le dire qu'il y a des travaux en plein cœur d'Andorre-la-Vieille sur la CG1. Attention, pas très loin de la sortie de la ville et en redescendant vers Santa Coloma. Prudence ici en plein cœur d'Andorre où vous nous écoutez sur le 98.5. On est là, bon dia. Entre Bourg-Madame et Sainte-Léocadie, le radar est là ici en Cerdagne. Attention à ces travaux à la sortie de Bolcaire en direction de Montlouis. Tout va bien aux angles vers...

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2: Nous évoquions hier à cette même heure les choix cornéliens à faire si l'on change de voiture ou alors pour les transports en commun de Carcassonne, le renouvellement des bus. À ce même chapitre transport du moment, voici que la SNCF et la région Occitanie annoncent de bons chiffres. Le seul mois d'avril 2026 a valu au train Lio de la région de concentrer près de 10% de la fréquentation totale de l'année dernière. Le train semble séduire face à la flambée du prix des carburants. Le succès du ferroviaire est encouragé par le prix de l'essence, mais pas que. C'est un phénomène qui vient de loin. Entre 2015 et 2024, le nombre de voyageurs dans les gares de Narbonne, Carcassonne, Castelnaudary a bondi de plus de 60%. Coluche disait « roule ma poule ». Alors voici qui ne va pas faire plaisir à certains écologistes, mais qui va ravir les pêcheurs de l'Ariège. La préfecture de l'Ariège vient de prendre un arrêté pour autoriser l'abattage des animaux de l'espèce grand cormoran à partir de 2027. Le grand cormoran est un oiseau piscivore, c'est-à-dire qu'il adore dévorer les poissons. Moins de cormorans égale plus de poissons, parfois d'espèces protégées, et plus de poissons pour les pêcheurs. Nous avions commencé avec le train, on y revient. Vous savez qu'ici, rien ne nous échappe lorsqu'il s'agit du train jaune, le train de Cerdagne. Eh bien, justement, vient de paraître un roman policier aux éditions TDO, L'affaire du train jaune, signé Alexandre Léotti. Nous sommes à l'hiver 1969, le givre, la neige sont sur les rails, et dans le train, une quinzaine de passagers, dont un détective. Voici que le Canari s'immobilise au beau milieu du viaduc Séjourné. Les voyageurs vont devoir y passer la nuit. Au petit matin, c'est la panique. Deux passagers ont été assassinés. L'enquête commence. Aux éditions TDO, L'affaire du train jaune, signé Alexandre Léotti.
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4: Et le Canari est bien là, hein, René Girma, entre le Conflent et la Cerdagne. Merci à vous. On joue dans un instant par le météo et d'abord l'info nationale et internationale. Clémence Lobary, bonjour.
5: Bonjour à tous. Les affrontements se sont poursuivis toute la nuit dans le sud du Liban. L'armée israélienne a annoncé avoir intercepté tôt ce matin deux projectiles. De son côté, le Hezbollah revendique plusieurs attaques, alors que Donald Trump a assuré que le mouvement pro-iranien et Israël allaient cesser leur combat. Et dans ce contexte, en France, l'actualisation de la loi de programmation militaire arrive devant le Sénat aujourd'hui. Le texte prévoit d'augmenter les dépenses entre 2024 et 2030 jusqu'à 436 milliards d'euros, soit 36 milliards supplémentaires. Les sénateurs souhaitent aller plus loin. La Chambre haute a voté en commission l'objectif de porter en 2030 la part du budget des armées à 2,7% du PIB. Duralex, de nouveau en difficulté. La célèbre verrerie a annoncé hier l'ouverture d'une procédure de redressement judiciaire en cause, une tension de trésorerie. Une décision qui intervient 2 ans après sa reprise en coopérative par ses salariés et quelques mois après une levée de fonds de 5 millions d'euros. Un suspect mis en examen après la disparition de Liana dans le Gers. Il s'agit de cet homme de 41 ans, père de 2 enfants, dont une petite fille est amie avec la disparue. Il est soupçonné d'enlèvement et de séquestration de mineurs de moins de 15 ans. La jeune collégienne de 11 ans a été vue pour la dernière fois vendredi. Elle a été filmée par des caméras de vidéosurveillance dans la voiture de cet homme. Les premières peines ont été prononcées par le tribunal correctionnel de Paris après les violences en marge du sacre du PSG. Une quinzaine de personnes devaient être jugées hier, notamment pour outrage à agent, vol ou encore violence. Au total, plus de 800 personnes ont été interpellées à la suite des débordements survenus après la victoire du Paris Saint-Germain contre Arsenal. 225 majeurs ont été placés en garde à vue. Et puis en football toujours, les Bleus bientôt au complet. 3 jours après la finale de la Ligue des Champions remportée par le PSG, les derniers joueurs appelés par Didier Deschamps pour la Coupe du Monde rejoignent Clairefontaine aujourd'hui. Les Français qui vont recevoir la visite d'Emmanuel Macron. Le président est attendu à la mi-journée. Excellent début de matinée à tous.
4: Merci à vous Clémence Lobary. Dans un instant, je vous appelle, répondez bien. Moi, je vous appelle au 05 61 44 4x0, je ne vous vends pas des aspirateurs. Non, c'est pour jouer avec nous et remporter votre séjour, vos places, vos 4 places pour Walligator, nouveau nom de Walibi à Agen, au parc aquatique. Vous allez vous régaler. Si vous avez envoyé Soleil au 7 14 15, c'est le 05 61 44 4x0 qui vous appelle. Je vous souhaite bonne chance. On joue dans un instant le jeu du toboggan avec ces places famille à remporter donc à Walligator. En attendant, c'est la météo.
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0: quelques ondées prévues toute cette journée de mardi. Shadow, quelques ondées de l'Atlantique à la Méditerranée. Pour l'instant, c'est plutôt calme, c'est plutôt des nuages que nous avons. Parfois, quelques rayons de soleil. Je vois qu'il y a quelques petites gouttes entre Agen et Montauban en ce moment. Hein, c'est tout. Plus au nord, ensuite, il y a encore des averses. Pour l'instant, c'est plus calme. Partout ailleurs, on a un peu plus de nuages sur Barcelone. C'était plus ensoleillé il y a encore une demi-heure. En tout cas, ça va être un temps plutôt aux nuages aujourd'hui. Aux averses également, par moments, quelques petites ondées de ci, de là. On pourrait avoir quelques coups de tonnerre dans la journée sur nos montagnes catalanes, entre autres, mais également sur la montagne noire. Quant aux températures, elles atteindront les 22 degrés à Gardouche et à Villefranche-le-Raguet pour cet après-midi. On aura au maximum 21 degrés à Pau et à Jurançon sur le Béarn. Pour l'après-midi, il fera autour du lac de Montbel 20 degrés. Même chose à Chalabre et en direction de Camon. On prévoit 21 degrés aussi à Quillan, comme dans les gorges de la Pierre-Lys. Et puis il fera 24 degrés tout de même à Eous et à Marquichane tout à l'heure. En Conflans, vous restez avec nous aussi.
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0: Allez, on joue dans un instant le jeu du toboggan pour gagner vos entrées Walligator. Ce sera juste après Jean-Louis Aubert et Ailleurs. Vous envoyez Soleil au 7-14-15. C'est 75 centimes le SMS x2. Vous pouvez vous inscrire sur l'application Pyrénées FM. On aura l'horoscope aussi tout à l'heure. Puis à 9h, entre autres, l'info de Carviva Pro. C'est l'info de Shadow. 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

0: Jean-Louis Aubert, un monde ailleurs sur Pyrénées FM. Et si nous jouions
1: le jeu du toboggan.
0: Le jeu du toboggan, vous connaissez le principe. Nous sommes en haut du toboggan de Walligator, nouveau nom de Walibi. Il y a deux couleurs, rouge et bleu. Vous choisissez la bonne couleur du toboggan. Vous dévalez le toboggan avec moi. Et si en bas du toboggan, il y a Valérie qui vous attend avec ses 4 places pour Walligator, c'est gagné. S'il n'y a personne, c'est perdu. Vous avez compris, monsieur Julien? Bonjour.
2: Oui, bonjour, Marc.
0: Le principe du jeu, c'est simple, vous choisirez une couleur. Vous êtes d'où, Julien, vous?
2: Moi, je suis de Camon.
0: Camon, l'un des plus beaux villages de France, Camon avec ses roses, n'est-ce pas?
2: C'est ça.
0: C'est vrai que c'est tellement joli, Camon. On est ici entre Mirepoix et Chalabre. Vous faites partie de la mairie, je crois. Vous êtes second adjoint, Julien?
2: Oui, c'est ça, exactement, oui, tout à fait.
0: Bon, et vous, est-ce que vous étiez là pour la fête des roses, il n'y a pas longtemps, à Camon?
2: Ah oui, bien entendu, oui. Je fais partie de l'association Nostal Pertoutis.
0: Et oui.
2: La fête des roses, voilà. Moi je suis à la buvette. Hein,
0: toute bon, génial. Il y a eu un monde fou hein, pour cette fête des roses, comme chaque année.
2: Oui, on a eu beaucoup de monde, on a eu un grand soleil et ça s'est très très bien passé. Ouais.
0: Et puis toujours, hein, moi je suis passé à Camon, alors pas pour la fête, mais je suis passé quelques jours avant. Toujours les habitants qui jouent le jeu et qui laissent pousser les roses sur les devantures des maisons.
2: Voilà, tout à fait, oui. Il y a 400 rosiers sur le village.
0: C'est tellement joli, moi j'adore, voilà.
2: C'est
0: très joli, c'est chouette. Camon, l'un des plus beaux villages de France à découvrir. Allez faire un tour, Chalabre, Mirepoix. Julien, en plus, vous travaillez dans quoi, vous?
2: Moi, je suis agent des routes au conseil départemental de l'Ariège.
0: Bien, et vous êtes où aujourd'hui, alors?
2: Là, on est sur la départementale 10 au niveau de Ressac.
0: Ouais.
2: On prépare le Tour de France, on fauche les accotements pour le Tour de France.
0: Et ouais, il y a pas mal de choses à faire quand le Tour de France passe. Hein. C'est vrai
2: oui,
0: que... Déjà, style 3 semaines, quasiment un mois avant, il faut regarder ce qui se passe. Hein. Je vous rappelle qu'on était dimanche à Foix pour la fête du Tour. Et certains ont déjà fait une petite partie de l'étape du Tour de France entre Bélestat et Foix. Et vous êtes à Ressac. Julien, on va jouer. Est-ce que vous connaissez Walligator?
2: Oh, j'y suis allé il y a 20 ans.
0: Et ouais, c'était Walibi à l'époque, hein, c'est ça.
2: Oui.
0: Vous êtes plutôt côté Walligator pour les Grands 8 ou plutôt pour le parc aquatique, vous?
2: Plutôt parc aquatique.
0: Eh ben vous pourrez. En fait, l'avantage, c'est que vous choisirez. Quand vous arrivez sur place, suivant la météo, le ticket, si vous gagnez, est valable pour les deux parcs. L'un ou l'autre. Pas les deux en même temps, hein, mais pour les deux. Donc, c'est vous qui choisirez. Il y a 4 places à gagner. Mais pour gagner, il faut trouver Valérie. En bas du toboggan, rouge ou bleu? Justement, une chance sur deux.
2: Moi, je vais choisir le bleu.
0: Le bleu, eh ben on y va.
1: Go!
0: Oh là là, ouais, vous allez très vite, Julien. Hein. J'arrive pas à vous suivre, Julien de Camon. On est en train de descendre. Est-ce que Valérie est là? On espère qu'elle est là, Madame Valérie.
3: Descente, oh, mais trop fort. Eh bien, écoutez, cette fois, c'est gagné.
0: Eh ben ouais, elle était là, Valérie. Elle vous offre vos 4 places Walligator, Monsieur Julien à Camon, c'est gagné.
2: Merci beaucoup.
0: Et vous irez avec qui?
2: Avec mon épouse et mes deux filles.
0: Eh ben voilà, ils s'appellent comment toutes les trois?
2: Cindy, Manon et Lola.
0: Eh ben on les embrasse toutes les trois. Puis Julien, vous allez passer une superbe journée en famille. Vous allez voir, c'est génial. C'est gagné pour vous, Walligator à Agen. Restez en ligne, Julien à Camon. Puis si vous voulez gagner vous aussi, faites comme Julien, vous envoyez par SMS Soleil au 7-14-15. Prochain jeu tout à l'heure chez Valérie, justement, sera midi 10.
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0: Et avec, dans un instant, Clara pour l'horoscope et Carole J d'abord, 8h48, c'est Pyrénées FM à 9h, ce sera le retour de l'info sur Pyrénées.

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1: C'est beau, hein, Carole G, Despoeditis, sur Pyrénées FM. Tiens, je vous emmène à Gardouge dans le Lauragais. Vous nous envoyez des messages et ça fait bien plaisir puisque le bar associatif, l'épicerie de produits locaux aussi, et l'espace de travail, hein, c'est un coin associatif qui est bien sympa. La Minoterie de Gardouche organise ce samedi un beau rendez-vous avec plusieurs associations et un rendez-vous avec trois associations de Gardouche qui proposent pas mal de concerts. Ce sera du matin au soir, dès 9h30 jusqu'au soir 22h, des concerts donc à la Minoterie de Gardouche. C'est 16 quai Riquet ici à Gardouche et c'est plutôt sympa. Vita dans un instant et l'horoscope Clara.
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3: Bélier, si vous voulez réécrire votre histoire d'amour, c'est le moment.
4: Taureau, prenez de bonnes résolutions, faites des propositions et mettez-vous en avant.
5: Gémeaux, vous devez optimiser la conjoncture céleste. Les planètes sont de votre côté, alors profitez-en.
6: Cancer, si vous ne demandez rien, il ne se passera rien. Soyez acteur et non spectateur de votre vie.
7: Lion, prenez vitamines et oligo-éléments, cela vous donnera de l'énergie pour le reste de la journée.
8: Vierge, bichonnez-vous aujourd'hui. Vous avez besoin de prendre soin de vous et cela vous remontera le moral.
9: Balance, vous devez vous changer les idées et sortir pour vous distraire. Ne restez pas replié sur vous-même.
10: Scorpion, soyez plus disponible vis-à-vis de vos amis. À force de refuser leurs invitations, ils vont finir par se poser des questions.
11: Sagittaire, pour lutter contre ce spleen passager qui vous plonge dans un état mélancolique, sortez de chez vous.
12: Capricorne, l'heure est à la réflexion, à l'analyse, à l'étude de vos projets.
13: Verseau, vous avez besoin d'être soutenu, mettez votre orgueil de côté pour demander conseil auprès de personnes plus avisées que vous.
14: Poisson, difficile d'arrêter votre course ou de freiner votre élan.
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1: Allez, on est là avec vous sur les routes évidemment et je vous le rappelle, hein, toujours ces travaux à la sortie du carrefour de la Croisade et en direction du Pas de la Case. Important aussi ces travaux au niveau du paravalanche entre l'Hospitalet Prélandor et le carrefour de la Croisade. Et donc vous empruntez la déviation mise en place par l'autre route qui vous emmène au pass depuis l'Hospitalet près Landor, cette route nationale 22 qui va passer par-dessus l'Hospitalet en passant par la voie ferrée, hein. Vous connaissez la route, vous qui allez régulièrement sur le pass, on est là 90.7, je vous le disais, il y a des travaux à la sortie d'Andorre-la-Vieille aussi en redescendant vers Sainte-Julia-des-Lauria. Attention, ici vous nous écoutez sur le 98.5, travaux qui vous ralentit dans les deux sens de circulation, juste à la sortie d'Andorre-la-Vieille, même avant Sainte-Julia-des-Lauria, vraiment à la sortie Sainte-Julia-des-Lauria, c'est bien plus bas. Évidemment, vous connaissez la route. Vous êtes en Cerdagne, je vous accompagne. Il y a toujours ces travaux à Angoustrines également. Attention à la sortie de Ure, pas mal de ralentissements à vous signaler ici. Dans la traversée de Sayagouz, vous restez bien sûr vigilant en direction de Livia ou encore de Sainte-Léocadie. Si vous êtes à Perpignan, on a un peu de monde après le soleil en direction de Perpignan centre, sur la rocade de Carcassonne, attention là aussi vous levez le pied, comme dans la traversée de Haute-Rive en Haute-Garonne, je vous rappelle qu'il y a pas mal de travaux sur la rocade toulousaine, là aussi vous êtes prudent, notamment sur le périphérique intérieur au niveau d'Ampalote. Et puis à Biarritz, vous nous signalez quelques ralentissements, notamment ici sur l'avenue d'Espagne en plein cœur de Biarritz en direction d'Anglet, soyez vigilants.
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1: Allez, point météo dans un instant avec, c'est vrai, des petits orages, des petites gouttes de pluie prévues. Pour l'instant, c'est plutôt calme niveau pluie. On a besoin d'averses, hein. Ce serait pas mal. Quelques averses sur Agen en ce moment. Je vois 2-3 gouttes sur Montauban ou alors Bordeaux, le Grand Nord, hein, pour nous. Mais pour l'instant, rien de bien concernant. Peut-être 2-3 petites gouttes, c'est vrai, allez, entre Tarbes et Saint-Gaudens qui continuent de tomber en ce moment. En attendant, avant de retrouver Carviva Pro et avant de parler météo, c'est l'info nationale et internationale. Clémence Lobary, bonjour.
4: Bonjour à tous. Les affrontements se sont poursuivis toute la nuit dans le sud du Liban. L'armée israélienne a annoncé avoir intercepté tôt ce matin 2 projectiles. De son côté, le Hezbollah revendique plusieurs attaques alors que Donald Trump a assuré que le mouvement pro-iranien et Israël allaient cesser leur combat. Et dans ce contexte, en France, l'actualisation de la loi de programmation militaire arrive devant le Sénat aujourd'hui. Le texte prévoit d'augmenter les dépenses entre 2024 et 2030 jusqu'à 436 milliards d'euros, soit 36 milliards supplémentaires. Un suspect mis en examen après la disparition de Liana dans le Gers. Il s'agit de cet homme de 41 ans, père de 2 enfants, dont une petite fille amie avec la disparue. Les premières peines ont été prononcées par le tribunal correctionnel de Paris après des violences en marge du sacre du PSG. Une quinzaine de personnes devaient être jugées hier, notamment pour outrage à agent, vol ou encore violence. Et puis les Bleus bientôt au complet, 3 jours après la finale de la Ligue des Champions. Les derniers joueurs appelés par Didier Deschamps pour la Coupe du Monde rejoignent Clairefontaine aujourd'hui. Excellent début de matinée à tous.
1: Merci à vous Clémence Lobary. La météo, tout à l'heure l'offre d'emploi du jour. On reviendra sur l'actualité de Roland Garros avec je crois plus de français de français. française en lice, hein, je crois. Mais on va suivre ça avec nos journalistes dans moins d'un quart d'heure. En attendant, c'est à vous, Claire Viva Pro, l'info de chez nous. Bonjour.
5: Bonjour Marc, bonjour à toutes et à tous. Pagaille au CHU de Toulouse, les ambulanciers sont en grève illimitée depuis le 11 mai. Ils ont bloqué le garage des véhicules pour durcir le mouvement après l'échec des négociations avec la direction. Les agents dénoncent un métier invisible malgré les missions lourdes, transférer les patients psychiatriques, les situations d'urgence, le transport de corps et la prise en charge de publics parfois difficiles. Ils réclament une meilleure reconnaissance des effectifs renforcés face à une charge de travail qu'ils estiment de plus en plus difficile à tenir. Le conflit se poursuit sans issue pour l'instant.
1: Un nouvel espoir pour les salariés de Fibre Excellence à Saint-Gaudens. Nous sommes en Comminges, Claire Viva Pro.
5: Oui, puisqu'une offre de reprise a été déposée hier par le président du groupe. Le projet prévoit la création d'une nouvelle structure pour reprendre toutes les activités et les salariés du site de Saint-Gaudens. Soutenue notamment par la région qui s'est engagée à investir 5 millions d'euros, cette offre reste soumise à plusieurs conditions, dont un accord avec l'État. Les syndicats gardent espoir mais attendent maintenant la décision du tribunal prévue le 17 juin qui sera bien sûr déterminante pour l'avenir des deux dernières usines françaises de pâte à papier.
1: Puis un train pas comme les autres quitte ce mardi Perpignan pour Madrid.
5: À son bord, 28 start-up et plus de 60 entrepreneurs, investisseurs et acteurs de l'innovation qui participent à la 7e édition du train de la French Tech. Pendant le trajet, les jeunes entreprises vont enchaîner les rencontres et les pitchs pour présenter des projets. Destination finale, le South Summit de Madrid, l'un des rendez-vous mondiaux de l'innovation qui rassemble chaque année des milliers de start-up et d'investisseurs. Pour les organisateurs, ce train est devenu un véritable accélérateur de développement à l'échelle européenne, offrant aux entreprises une porte d'entrée vers de nouveaux marchés et des financements internationaux.
1: Avant de parler cinéma, ce week-end, Claire Viva Pro Saint-Papoul donne le coup d'envoi de sa saison estivale avec plusieurs rendez-vous pour tous les publics.
5: Et oui, dès samedi soir, la cour d'honneur du château va accueillir un grand concert. Il y aura aussi un salon dédié au bien-être qui se tiendra avec des rencontres et des ateliers autour de la découverte. Et dimanche, c'est le traditionnel vide-grenier dans le parc du château. Un programme varié en tout cas qui marque le lancement des animations estivales dans ce village audois.
1: Ouais, et comme dit ma voisine, je suis espanté. Ainsi, votre accent du sud, vous ouvrez les portes du soleil, Claire Viva Pro.
5: En tout cas, une équipe de tournage recherche activement des habitants de l'Aude pour participer à un long métrage qui sera filmé dans les Corbières cet été. Pas besoin d'avoir déjà joué devant une caméra, la production cherche avant tout des visages authentiques, des personnalités locales. Plusieurs profils sont recherchés, des jeunes de 20 à 25 ans pour incarner une bande d'amis, mais aussi des femmes de 40 à 50 ans et des hommes de 40 à 55 ans. Les participants retenus seront rémunérés, bien sûr. Pour candidater, c'est très simple, envoyer des photos récentes et ses coordonnées par mail. Une très belle occasion en tout cas de vivre cette aventure de cinéma tout en mettant en valeur les paysages et l'identité de territoire.
1: On a l'adresse mail. Est-ce qu'on a le mail là? Donc préparez vos photos, votre petit speech pour aller, on le rappelle, hein, dans les Corbières. Ce sera cet été pour le long métrage. On est payé en plus. Hein,
5: c'est ça.
1: Faut avoir l'accent donc de chez nous. Le mail.
5: Ouais, on ne peut pas faire semblant d'avoir l'accent.
1: Ah bah non, je suis espanté, c'est ridicule.
5: casting.princesse@gmail.com.
1: Tout à l'heure, Julien qui a joué avec nous de Camon, hein, qui à la mairie, il avait l'accent. Hein, Julien, il peut postuler, par exemple, Julien de Camon, Claire Viva Pro. Vous n'avez pas trop l'accent, vous, hein?
5: Non, je pense pas.
1: Non, bon, bah, malheureusement, pour nous, ça ne marchera pas, cette histoire-là. casting.princesse@gmail.com. Évidemment, si vous n'avez pas eu le temps de noter l'adresse, hein, pour faire partie de ce casting du film dans les Corbières cet été, vous nous appelez, on vous dit tout ça. Claire Viva Pro, on parle météo?
5: Oui.
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1: Et si je vous dis ni oui ni non, on parle météo, Claire Viva Pro? On parle météo.
5: Ah oui, par exemple. Oui,
1: ah non, vous avez dit oui.
5: On attend que ça.
1: Ben, elle dit oui. Donc elle n'a pas compris, Claire Viva, le principe du ni oui ni non. Vous avez jamais joué à ça quand vous étiez jeune?
5: Si, je perdais beaucoup.
1: Très bien, ça se voit. Oui, c'est vrai. Bon, en tout cas, le soleil, pas trop. Des nuages, oui. Des averses. Pour l'instant, c'est plutôt calme niveau averses chez nous. On va avoir quelques petites ondées de ci, de là sur une partie de la journée. Avec des ondées de Bayonne à Perpignan jusqu'à Barcelone. Hein. On pourrait avoir quelques petites gouttes. D'ailleurs, il y a des petites gouttes qui viennent d'arriver dans la région de Gérone. Rennes, sur le bord de la mer. Je vois qu'il y a des petites gouttes de pluie en ce moment vers Lloret d'Elmar. Quelques gouttes, à peine, hein, mais quelques petites gouttes. Et puis on a toujours 2-3 gouttes en ce moment entre Saint-Gaudens et Tarbes. Des gouttes qui vont tomber et des averses, voire des orages dans l'après-midi, notamment sur nos montagnes catalanes en direction de la Montagne Noire. Pour les températures, écoute, on a besoin d'averses, ça va faire du bien. Hein, pour les températures, au maximum 16 degrés à Le Play, à Mijanès. Il fera 22 degrés à Alette-les-Bains. Et à Limoux, on aura 19 degrés à Dreuil, à La Roque-d'Olme cet après-midi. 26 degrés à Cerbère pour l'après-midi.
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1: Je vous emmènerai tout à l'heure sur le plateau de Sceaux. Plateau de Sceaux avec un beau rendez-vous sport ce week-end ici. Patrolin de Montaillou, Comus, Espezel, Roquefeuille. Notre plateau de Sceaux qu'on aime, c'est là où est né Pyrénées FM, je vous le rappelle. Il y a plus de 20 ans, ceci ne nous rajeunit pas. Roland Garros, l'actu sera dans moins d'un quart d'heure. On parle emploi aussi juste après Julien Clerc sur Pyrénées FM.

0: Julien Clerc, ce Darien sur Pyrénées FM. On ira faire un tour à Montaillou, comme je vous disais tout à l'heure sur le plateau de son. On parlera d'un trail qui a lieu du côté de Revel aussi. Sinon, l'actualité tennis dans un instant. Et l'offre d'emploi du jour, Valérie, d'abord.
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0: Un des plus grands groupes de toutes les décennies, hein, qu'on aime toujours réécouter, hein, c'est vrai. ABBA, qui nous vient tout droit de Suède, qui s'est reformé aussi en 2018, mais c'est pas aussi bien que dans les années 70-80, quand même, je trouve, hein, c'est vrai. Avec, bien sûr, tous ces tubes, Knowing Me, Knowing You. Vous avez un tube préféré d'ABBA, Clair Viva Pro, ou vous les aimez tous? Ou est-ce qu'il y en a un que vous aimez particulièrement? Waterloo, peut-être?
1: C'est vrai, j'aime beaucoup Waterloo.
0: Ouais, je sais que vous le chantez de temps en temps. Le groupe qui a remporté d'ailleurs le concours de l'Eurovision, c'était en 1974. ABBA, ABBA. Bon, après ABBA, qu'est-ce qu'on a? On a Roland Garros maintenant tout de suite.
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3: Bonjour à tous, c'est fini. Il n'y a plus de Françaises ni de Français. À Roland Garros, c'est Diane Paris, la dernière tricolore en lice, a été éliminée hier après-midi en huitième de finale par la Polonaise Maja Walińska. Défaite sèche en 2-7, la Française a été dominée de bout en bout. Elle veut tout de même retenir le positif de son aventure parisienne, même si dans l'immédiat, la déception domine. Écoutez.
4: Forcément déçu de la défaite, parce que on a envie toujours d'aller plus loin. On se dit que c'était aussi un bon match à jouer pour aller en quart de finale à Roland-Garros, donc il va falloir encaisser un petit peu la défaite et le fait de ne pas avoir su saisir les opportunités qui se présentaient, et après en tirer quand même tout le positif, parce qu'il y a un mois, si on m'avait dit que j'en serais là aujourd'hui, j'aurais signé. Donc il y a quand même beaucoup de positifs, beaucoup de bonnes choses. Il faut que j'essaye de m'appuyer là-dessus pour que les résultats continuent.
3: Et dans le dernier huitième de finale, la numéro 1 mondiale Aryna Sabalenka a dominé le choc face à la japonaise Naomi Osaka en 2-7. Chez les hommes, pendant ce temps, le Canadien Félix Auger-Aliassime domine nettement le Chilien Alejandro Tabilo en 3-7. Ça passe pour les trois Italiens en lice hier. Matteo Arnaldi contre Francis Tiafo. Matteo Berrettini face à Juan Manuel Cerundolo. Et puis Flavio Cobolli, vainqueur contre Zachary Zvaida. Aujourd'hui, place au premier quart de finale avec dans le tableau masculin l'Allemand Alexander Zverev contre l'Espagnol Rafael Yodar. Le Tchèque Jakub Mencik opposé au Brésilien João Fonseca. Et dans le tableau féminin, duel entre deux Ukrainiennes, Elina Svitolina et Marta Kostiou. Et la Russe Mira Andreeva face à la Roumaine Sorana Sirstea. Voilà pour l'actu de Roland Garros. Je vous souhaite une excellente journée.
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0: on a la date ou pas? On n'a pas réussi à avoir les organisateurs, c'est pour ça. Bon, ce sera ce week-end. Il y aura plusieurs courses de parcours, 25 et 11 km. C'est le 7 et le 7. Eh bien, c'est quand le 7? Mardi, mercredi. Oui, je ne sais plus quel jour on est. Le 7, c'est dimanche. Voilà, très bien. Ça fait plaisir. Et puis, n'oubliez pas d'aller faire un petit tour à Montaillou le week-end. On vous attend aussi au musée gratuit pour tout savoir sur ce qui se passe, ce qui s'est passé autour des fouilles du château de Montaillou. Et le week-end, il est ouvert gratuitement. Pour en profiter, vous pouvez aller faire un tour au restaurant La Radio aussi, là où est né Pyrénées FM, il y a plus de 20 ans. Tiens, je vous emmènerai tout à l'heure, si vous êtes fan de mobilette, à Limoux. Ce sera tout à l'heure, dans moins de 10 minutes. Mais d'abord, il est temps de partir dans les Pyrénées-Orientales.
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2: On parle de train et de cette future ligne à grande vitesse entre Montpellier et Perpignan qui continue de susciter des interrogations dans le monde agricole dans les Pyrénées-Orientales. Lors d'une réunion publique à Rivesaltes, SNCF Réseau a indiqué que 110 exploitations agricoles avaient été recensées sur le tracé. Point sensible donc, quelles vont être les indemnisations? À ce stade, aucune enveloppe financière n'est encore définie. Les montants seront établis au fur et à mesure de l'avancée du projet et des acquisitions foncières en concertation avec les chambres d'agriculture. La mise en service de cette future ligne à grande vitesse est-elle toujours envisagée à l'horizon 2040? À Font-Romeu-Odeillo-Via, sinon, d'importants travaux de voirie sont en cours sur la RD 618. En plein centre-ville, l'avenue Emmanuel Brousse devrait rouvrir à la circulation aujourd'hui. Pilotée par le département, ces aménagements visent à remettre en état et sécuriser les axes routiers avant plusieurs événements sportifs majeurs, dont une étape du Tour de France prévue le 6 juillet aux Angles, ainsi que le passage de la Vuelta fin juillet. D'autres chantiers complètent ces opérations, notamment l'enfouissement et la modernisation des réseaux. L'objectif est d'améliorer l'accueil des compétitions cyclistes et la circulation dans la station. Et si enfin, en plein cœur des Pyrénées, une pharmacie naturelle à ciel ouvert reprenait vie, à Font-Romeu toujours, l'association Plantes Médicinales et Arbres de Montagne a vu le jour autour de 3 passionnés. Elle relance en juillet son festival dédié aux plantes médicinales et aux forêts d'altitude. L'objectif, transmettre les savoirs traditionnels, valoriser la biodiversité montagnarde et sensibiliser le public. Au programme, conférences, ateliers, sorties nature et rencontres avec des producteurs, herboristes et artisans venus de toute la région. Derrière l'événement, une ambition claire, faire de la montagne un territoire de bien-être et de transmission toute l'année. Restez à notre écoute, ici, à Font-Romeu.
0: Oui, on est là, à Font-Romeu 105.6. Merci Claire Viva Pro. Dans un instant, petit tour à Limoux, ce sera dans l'Aude évidemment, où vous nous écoutez sur le 104.1, mais d'abord l'info nationale et internationale. Clémence Lebary.
3: Bonjour à tous. La tension s'aggrave encore au Moyen-Orient. L'Iran a menacé d'ouvrir de nouveaux fronts face à l'offensive israélienne au Liban. Selon l'agence de presse iranienne, Téhéran a suspendu le dialogue indirect avec Washington. Pourtant, hier, le président des États-Unis a assuré que le Hezbollah et Israël allaient cesser leurs affrontements. Les combats continuent dans le sud du Liban et se sont poursuivis toute la nuit. On n'en sait plus sur le profil du suspect dans la disparition de Liana dans le Gers. La jeune collégienne de 11 ans a été vue pour la dernière fois vendredi dans sa voiture. Ce père de deux enfants aurait déjà eu un comportement inapproprié avec la jeune fille, selon l'avocat des parents. Il a été mis en examen hier pour enlèvement et séquestration de mineurs de moins de 15 ans avant d'être placé en détention provisoire. Au moins 929 personnes sans domicile fixe sont mortes en 2025 en France. Les chiffres sont présentés par le collectif Les Morts de la Rue. Il organise un hommage aujourd'hui à Paris. Sur ces 929 décès, 83% étaient des hommes. Ces données seront actualisées en octobre prochain, la liste ayant été arrêtée au 16 avril dernier. Le texte d'une réforme constitutionnelle pour accorder une autonomie à la Corse, il est examiné à partir d'aujourd'hui en commission à l'Assemblée nationale. Ce texte prévoit notamment que les lois et règlements français puissent faire l'objet d'adaptations justifiées par les spécificités de l'île sous condition. Le chemin est toutefois incertain. La réforme devra être adoptée par l'Assemblée, le Sénat, puis les 3/5 des parlementaires réunis. Son application serait aussi encadrée par une future loi organique. Un hommage national à Edgar Morin demain aux Invalides. Le sociologue et philosophe est mort vendredi dernier à l'âge de 104 ans. La cérémonie sera présidée par Emmanuel Macron. Le chef de l'État a salué la mémoire d'un soldat de la Résistance, militant affranchi, écrivain et penseur du siècle. Et puis du tennis avec les premiers quarts de finale à Roland-Garros. L'Allemand Alexander Zverev, tête de série numéro 2, affronte l'Espagnol Rafael Jodar. Et le Tchèque Jakub Mancic, lui, est opposé au Brésilien João Fonseca. Excellente matinée à tous.
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0: Merci à vous Clémence Lebary, à 10h, le retour de l'info. Et puis on va sortir les mobilettes dans un instant. Je fais bien la mobilette.

On va en parler avec Régis dans un instant. Il va tout nous dire. Il y a une association de mobs ici à Limoux qui organise un beau rendez-vous ce week-end. Tout ceci, ce sera juste après Rod Stewart, Baby Jane. C'est sur Pyrénées FM.

0: Rod Stewart, c'est Baby Jane sur Pyrénées FM de l'Atlantique à la Méditerranée. Je vous accompagne avec toute l'équipe.
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0: Oui, je vous accompagne. Je suis ravi d'accueillir Régis Gillis qui est avec nous ce matin. Bonjour Régis.
2: Oui, bonjour Marc. Bonjour aux auditeurs.
0: Ah, je suis content Régis. Est-ce que vous avez... Vous êtes de Limoux, vous, ou juste à côté?
2: Limouxin.
0: Un vrai Limouxin. Vous travaillez dans le négoce avant d'être à la retraite?
2: C'est ça, j'étais dans le négoce matériaux et je suis à la retraite depuis quelques années.
0: Bon, ben ça c'est plutôt bien. Je vois qu'il y a un petit peu l'accent. On recherche, vous savez, ça c'est génial, des habitants de l'Aude. Donc vous êtes de Limoux, ça tombe bien, pour un film qui aura lieu dans les Corbières cet été. Il faut avoir l'accent, il faut avoir de 20 à 25 ans, 40, 55 ans. Ah mince, vous êtes peut-être pas dans les âges, malheureusement. Hein, c'est ça. Il faut avoir entre 20 et 55 ans. Mais vous faites jeune, Régis. Vous avez qu'à dire que vous avez 55 ans et tout se passe bien. Voyez? Bon, en tout cas, si vous êtes intéressé pour ce casting, je vous rappelle, et c'est payé, hein, long métrage dans les Corbières, on a un mail casting.princesse@gmail.com. Nous, on va parler de votre association, Régis, puisque vous êtes fan des mobilettes. Moi, quand on me dit mobilette, je pense à moto bécane. C'est ça?
2: C'est ça, motobécane, les Peugeot, motobécane, c'est les mobilettes de cette période, des années 60 aux années 90.
0: C'était quoi la Mobix? Ça existait, Mobix?
2: Oui, Mobix, c'était une mobilette qui était de couleur jaune, très basse.
0: Ah ouais?
2: Destinée aux femmes. Ah oui, il n'y en a pas eu beaucoup, mais c'est recherché. Il en sort.
0: Ah oui? Il n'y avait pas des formats pliants, enfin je ne me rappelle plus, il y avait des histoires comme ça. Bon, je ne suis pas sûr, je ne vais pas dire de bêtises, mais Mobix, je me rappelle de ça, et motobécane évidemment, la mobilette. Est-ce qu'on peut dire qu'ensuite c'est le scooter qui a supplanté la mobilette, Régis, ensuite dans les années 90, ou pas?
2: Oui, ça a été un phénomène de mode, le scooter a un peu remplacé les mobilettes.
0: Hein. Mais oui.
2: C'était un moyen de locomotion qui était courant, qui était commun, il y avait moins de voitures, donc les gens utilisaient la mobilette pour aller travailler, pour aller...
0: C'est ça.
2: Au jardin et pour se balader aussi. Hein.
0: Moi, en montagne, c'est vrai que quand j'étais plus jeune en montagne, j'avais un scooter et pas une mobilette. Mais c'est vrai que la mobilette, elle est quand même magnifique. Et justement, on parle de la mobilette parce que vous faites partie d'une association de Limoux qui s'appelle Sort en Mob Limoux, c'est ça?
2: Sort en Mob
0: Limoux, très bien. Je sais qu'on a une association aussi de mobilettes sur Quillan. Pareil. Oui. Et vous, Régis, donc qu'est-ce que vous faites tout au long de l'année avec les fans de mobilettes? Vous en avez combien à la maison, vous?
2: Alors, moi, j'ai 4 mobilettes, mais après, certains d'entre nous ont des collections plus importantes avec 15-20 mobilettes.
0: Bon, à part motobécane, qu'est-ce qu'il y a d'autre?
2: Bah, c'était il y a Peugeot, il y avait deux marques principales qui étaient sur le marché, essentiellement motobécane,
0: qui
2: était à 70%, et le reste, c'était des Peugeot.
0: Très bien, ah bah c'est génial, ça fait... C'est vrai que j'adore, moi la mobilette. Et justement, vous faites une rencontre au camping municipal de Limoux tout au long du week-end, la mobilette est à l'honneur, c'est ça Régis?
2: C'est ça, donc ce sera le week-end qui arrive, le samedi 6 et le mercredi 7 juin, tout le week-end, au camping municipal de Limoux. Donc on va organiser 3 balades sur notre région, à travers vignes et forêts.
0: Génial.
2: Donc, ensuite, il y aura un marché local, un marché de pièces détachées pour les mobeurs.
0: Ouais.
2: Marché artisanal. On aura de la restauration avec 4 camions avec des produits du coin, pommes de terre du Pays de Sceaux, viande de...
0: Trop sympa, on va se régaler.
2: Animation musicale avec un concert. On aura une buvette. C'est ouvert à toutes les personnes.
0: Est-ce qu'on peut venir, même si on n'a pas de mobilette? Est-ce que vous en prêtez une pour faire les petites balades, ou comment ça se passe?
2: Désolé, on nous pose souvent la question, mais c'est les gens qui participent à cet événement viennent avec leur mobilette.
0: Eh oui, normal.
2: C'est difficile, c'est très fragile, il faut y faire attention.
0: Eh oui, en plus c'est des œuvres de collection, on n'a pas envie que quelqu'un l'abîme. C'est sûr, de tomber avec, ce serait dommage. Bon, en tout cas, venez tout le week-end, la mobilette à l'honneur avec Régis et toute l'équipe de l'association camping municipal de Limoux. On vous souhaite une belle journée, Régis, avec Pyrénées FM.
2: Eh bien, écoutez, merci Marc et merci à Pyrénées FM de votre soutien.
0: Avec plaisir, et Stéphane et Cher, dans un instant sur Pyrénées FM.
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0: fois, c'est bien de déjeuner en paix. Stéphane Deschères sur Pionnet FM avec, dans un instant, Valérie qui nous emmènera pour les petits plats de Valérie dans un superbe resto, justement, à 11h30. 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Et puis, vous restez prudents partout, chez nous, sur les routes. Je vous rappelle qu'il y a une déviation entre l'Hospitalet et le Pas de la Case. 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
1: Pyrénées FM, il est 10h.
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0: Et c'est avec l'actualité nationale et internationale que nous débutons cette émission et notre journaliste Clémence Lobary. Bonjour Clémence.
1: Bonjour à tous. Rien ne peut justifier la poursuite des opérations militaires d'Israël au Liban. Les mots ce matin de Jean-Noël Barrot. Le ministre des Affaires étrangères a une nouvelle fois appelé ce matin sur France 2 un cessez-le-feu entre Israël et le Hezbollah. Des déclarations alors que les affrontements se sont poursuivis toute la nuit, malgré les affirmations de Donald Trump qui assurait qu'ils allaient cesser leur combat. En Ukraine, la Russie a mené cette nuit une attaque massive sur Kiev ou encore Kharkiv. Au moins 9 personnes sont mortes et des dizaines ont été blessées selon les autorités ukrainiennes. En France, la loi d'urgence agricole s'apprête à passer un premier cap à l'Assemblée. Le texte doit être adopté aujourd'hui en première lecture par les députés. Il est censé apporter des réponses concrètes à un secteur en crise, notamment en simplifiant l'installation de bâtiments d'élevage ou encore en débloquant des projets de stockage d'eau. Toujours aucune trace de Liana dans le Gers. Le principal suspect a été mis en examen et placé en détention provisoire hier. Il est soupçonné d'enlèvement et de séquestration de mineurs de moins de 15 ans. Cet homme de 41 ans est père de 2 enfants, dont une fille, et ami avec la disparue. La jeune collégienne de 11 ans a été vue pour la dernière fois vendredi à Florence. L'archive, c'est le nom d'un nouveau monument inauguré aujourd'hui sur les bords de Seine à Paris par le président français et son homologue rwandais. Un mémorial qui rend hommage aux victimes du génocide des Tutsis au Rwanda en 1994. En 2021, Emmanuel Macron avait reconnu la responsabilité de la France dans l'extermination de cette partie du peuple rwandais. Plus que quelques heures pour les futurs étudiants. Les premiers résultats de Parcoursup sont attendus ce soir à partir de 19h. Plus d'un million de vœux ont été enregistrés cette année sur la plateforme par les candidats dans l'enseignement supérieur. Et puis on termine avec du football. Et cette journée capitale pour l'Olympique de Marseille. Marseille qui joue très gros aujourd'hui pour son passage devant la commission de contrôle financier de l'UEFA. En raison de ses finances déséquilibrées, le club phocéen risque une exclusion des compétitions européennes pour la prochaine saison. Excellente matinée à tous.
0: Merci à vous Clémence, on vous retrouvera à partir de 11h pour le prochain Flash. Nous on poursuit avec l'actualité de chez nous, l'actualité régionale. Et c'est avec Claire Vivapro. Bonjour Claire Vie.
2: Bonjour à toutes et à tous. Une décision aux conséquences dramatiques pour de nombreux patients atteints de cancer. À Pau, les soignants de la clinique Marzette lancent un cri d'alarme face à la fermeture annoncée du service d'oncologie dans le cadre d'un plan social. Dans une lettre ouverte, ils dénoncent une situation qu'ils jugent critique et alertent sur le risque de rupture dans la prise en charge des patients, notamment en soins de suivi et de réadaptation. Selon eux, la disparition de ces services fragiliserait fortement l'offre de soins sur le territoire. Le personnel appelle maintenant la population à se mobiliser samedi devant la préfecture de Pau après un premier rassemblement devant l'agence régionale de santé. Ma colère est immense. Ce sont les mots de la mairie à Salaïs, près de Perpignan, qui dénonce un vol et des actes de vandalisme d'une ampleur jugée exceptionnelle. Plusieurs équipements sportifs ont été ciblés. Du cuivre, du matériel, des équipements associatifs ont été dérobés, tandis que des locaux et des réseaux électriques ont été dégradés. Le préjudice est estimé à plusieurs dizaines de milliers d'euros avec des équipements hors services et des activités sportives perturbées. Une plainte a été déposée par la commune qui promet de tout mettre en œuvre pour retrouver les auteurs de ces faits. Et si le futur de l'énergie se cachait sous nos pieds? Dans le Comminges, une start-up explore le sous-sol des Pyrénées à la recherche d'hydrogène blanc, une énergie naturelle présentée comme décarbonée. L'entreprise dispose d'un permis de recherche sur environ 700 km² entre la Haute-Garonne et les Hautes-Pyrénées. Objectif, détecter des réservoirs souterrains où cet hydrogène serait piégé sous forme de gaz. Pour l'heure, il n'y a pas de forage, seulement des études, des capteurs et des analyses. Mais si les résultats sont positifs, une exploitation pourrait être envisagé d'ici quelques années. Un train pas comme les autres sinon a quitté ce matin Perpignan pour Madrid. À son bord, 28 startups et plus de 60 entrepreneurs, investisseurs et acteurs de l'innovation qui participent à la 7e édition du train de la French Tech. Destination finale, le South Summit de Madrid, l'un des plus grands rendez-vous de l'innovation qui rassemble chaque année des milliers de startups et d'investisseurs venus de plus de 130 pays. Pour les organisateurs, ce train est devenu un véritable accélérateur de développement à l'échelle de l'Europe, offrant aux entreprises une porte d'entrée vers de nouveaux marchés. Et puis, à plus d'un mois du départ du Tour de France, le jeune prodige français Paul Seychas prépare déjà le terrain dans les Hautes-Pyrénées. Le coureur de 19 ans de l'équipe Décathlon a discrètement reconnu une grande partie de la 6e étape de la Grande Boucle 2026 entre Pau et Gavarnie. Au programme, l'école mythique de l'Aspin et du Tourmalet avant l'ascension finale vers Gavarnie. Une sortie de 136 km, plus de 4000 mètres de dénivelé, qui témoigne des ambitions du jeune grimpeur pour son premier Tour de France. Considéré comme l'un des grands espoirs du cyclisme français. Le jeune a récemment affirmé viser bien plus qu'une simple participation avec l'objectif de se mesurer au meilleur pour cette édition 2026. C'est la fin de cette édition. Merci de l'avoir suivi. Retour de l'info locale à midi.
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0: Bonjour, bonjour, très heureuse de vous accueillir dans Au cœur des Pyrénées sur Pyrénées FM, une émission qui va nous emmener jusqu'à 13h tout de même aujourd'hui. Je suis ravie d'être avec vous, d'autant qu'il va se passer plein de choses. Déjà, tout à l'heure, à midi 10, on va jouer au jeu du toboggan. Vous pouvez tout de suite envoyer Soleil au 7 14 15, peut-être que vous trouverez Marc en bas d'un des deux toboggans que je vous proposerai. Si vous le trouvez, eh bien voilà, gagnez un pack famille pour profiter de Walligator ou de Walligator Parc Aquatique à Agen. Ça va être vraiment un super moment pour vous si vous avez la chance de pouvoir partir en famille. On aura bien sûr un petit point météo, Claire Viva Pro, on reviendra avec Marc aussi sur ce qu'il s'est passé dans le réveil des Pyrénées. Mais tout de suite, on démarre en musique avec Pascal Obispo et Francis Cabrel. Il faudrait que pleuve l'amour. Ah bah oui, ça c'est une belle idée. Tiens, il faudrait que pleuve l'amour sur Pyrénées FM dans Au cœur des Pyrénées.
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passe tout de suite à la météo du jour. Temps nuageux aujourd'hui sur les Pyrénées avec des averses et des orages attendus par endroits, notamment sur les Pyrénées centrales. Plus à l'est, vers l'Aude et les Pyrénées orientales, la tramontane continue de souffler près du littoral méditerranéen, tandis que le Gaerne, lui, reste très présent sur le Pays basque. Côté température, il fera au maximum de la journée 25 degrés à Collioure, 22 à Toulouse et Carcassonne, 21 à Prades et 19 degrés à Foix.

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0: Quel joli brin de voix, Natacha Saint-Pierre, nos rendez-vous dans Au cœur des Pyrénées sur Pyrénées FM. Moi c'est Valérie et je vous accompagne aujourd'hui jusqu'à 13h. Bon, parlons d'une bonne nouvelle, oui, qui va en réjouir plus d'un. Une bonne nouvelle pour notre territoire mais également pour la nature. L'Occitanie va bientôt accueillir quoi ? Devinez, un 10e parc naturel régional avec la création du parc Comminges-Barousse-Pyrénées. En fait, c'est un projet qui concerne pas moins de 185 communes entre la Haute-Garonne et les Hautes-Pyrénées des montagnes, du Luchonnet jusqu'au Comminges. L'objectif, c'est vraiment de préserver un territoire riche et très riche, on peut le dire, en biodiversité, avec ses forêts anciennes et puis des espèces également emblématiques comme le Desman des Pyrénées, tout en accompagnant le développement local. Alors ce parc n'imposera pas de règles strictes, mais fonctionnera comme un label en fait pour valoriser le territoire et soutenir les projets. C'est une création qui doit être officialisée d'ici l'été 2026, donc à pas s'en mentir, hein, l'été 2026, c'est demain quoi, avec un siège prévu à Aspé, une belle reconnaissance pour ce territoire et un coup de pouce pour son avenir. On parlera dans cette belle émission qui nous emmènera jusqu'à 13h aujourd'hui, eh bien de cette bonne nouvelle pour la Haute-Garonne. On ira faire un tour du côté du Canigou. Il y a Tarbes qui également va mettre la nature à l'honneur. Et puis vous savez quoi ? On va faire aussi un petit voyage dans les années 80. Est-ce que je vous parle des deux jeux du jour ? Ah ben oui, il y en a deux. Tout d'abord, il y a le jeu où vous allez pouvoir jouer avec moi à 12h10. C'est le jeu du toboggan. Il faut tout simplement envoyer le mot « soleil » au 7 14 15 et puis vous remportez un pack famille pour Walligator ou Walligator Parc Aquatique. C'est vous qui choisirez. Donc ça, ce sera à 12h10. Et puis dans les petits plats, vous savez que cette semaine, on part du côté de Toulouse en Haute-Garonne. Je mets dans la lumière un restaurant qui fait des tapas à la française. Il est juste incroyable. Le responsable, c'est Antoine. Mais comment s'appelle ce restaurant ? Est-ce que c'est le Soulier ou l'Escarpin ? Pour cela, vous envoyez le mot resto, R-E-S-T-O, au 7 14 15. Allez, sans attendre, c'est Marc que l'on retrouve afin de savoir ce qu'il s'est passé ce matin dans le Réveil des Pyrénées. Marc, c'est à vous.
1: Et oui, ce matin, 6h-10h, dans le Réveil des Pyrénées sur Pyrénées FM, on a parlé mobilette avec Régis, hein, qui est de Limoux, qui organise avec son association Sort en Mob Limoux tout le week-end des balades à mobilette, un grand marché, de la bonne humeur, une bonne ambiance. Ça se passe samedi et dimanche au camping municipal de Limoux. Il nous en a parlé ce matin, hein, Régis, il est venu au standard. Vous faites comme lui d'ailleurs, n'hésitez pas à nous appeler pour mettre en avant vos événements. On était sur le plateau de Sceaux aussi, on a parlé de trail, un trail qui aura lieu dimanche à Belcaire. Ça va être sympa avec l'association Sport en pays de Sceaux. Et puis on a parlé également d'un autre trail qui aura lieu à Revel avec les rugbymen, le trail de l'amicale de Revel. Et ça aussi c'est un beau rendez-vous à ne pas rater. Trail donc notamment de 10 km. Ce matin il a joué avec nous Julien de Camon qui fait partie de la mairie. Il fait partie de l'association aussi de la fête des roses. On a eu beaucoup de monde il y a quelques jours pour la fête des roses. Il a joué avec nous Julien à Camon. Il a remporté ces places pour Walligator. Jouez vous aussi en envoyant par SMS soleil au 7 14 15. Et puis je vous rappelle que il va y avoir quelques averses, voire des coups de tonnerre aujourd'hui. Ça va faire du bien à nos terres, c'est ce qui est prévu notamment cet après-midi. Côté BTO, on en a parlé ce matin dans le Réveil des Pyrénées, 6h-10h sur Pyrénées FM.

0: Jean-Jacques Goldman, elle attend. Mais oui, elle attend quoi? Je ne sais pas, mais en tout cas, on sait que c'est lui qui a été la dernière personne à écrire un tube, oui, on peut le dire, dansons à Céline Dion. En tout cas, bon, on attend peut-être un album de ce duo de choc, de chic et de charme. Et j'ai Stella avec moi. Coucou Stella.
1: Oui, bonjour.
0: Alors, bonjour Stella. Alors, moi, je voulais vous avoir avec moi, Stella, parce que je sais que vous avez fait partie de celles et ceux qui ont essayé d'avoir des places pour Céline Dion.
1: Exactement, j'ai tenté ma chance.
0: Eh bien, alors, vous savez quoi? Vous allez peut-être avoir une séance de rattrapage parce que j'ai entendu aujourd'hui qu'il y a 10 concerts supplémentaires qui vont être mis à la vente à l'Accor Arena. Ce sera en mai 2027. Mais attention.

0: 13h.
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0: Mentissa, la chanson d'amour. Mais quel joli brin de voix. C'est vrai qu'elle a une très très jolie voix, hein, Mentissa. Mentissa qui, je vous le rappelle, hein, avait fait The Voice. Donc bon, voilà, il sort quand même de très très belles voix de ses télécrochets, je trouve. Et cette année, je crois que c'est encore une fois l'équipe de Florent Pagny qui a gagné. Et je pense qu'on aura un album de l'artiste qui l'a remporté. Je pense que ça va être quelque chose d'incroyable. Bon, je vous rappelle que tout à l'heure, je vous parlerai de cette bonne nouvelle pour la Haute-Garonne. On ira faire un tour du côté du Canigou. On va partir également faire un petit voyage dans les années 80. Mais là, tout de suite, c'est René Girma que l'on retrouve pour le Zoom du mardi sur Pyrénées FM.
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2: Nous évoquions hier à cette même heure les choix cornéliens à faire si l'on change de voiture ou alors pour les transports en commun de Carcassonne, le renouvellement des bus. À ce même chapitre transport du moment, voici que la SNCF et la région Occitanie annoncent de bons chiffres. Le seul mois d'avril 2026 a valu au train Lio de la région de concentrer près de 10% de la fréquentation totale de l'année dernière. Le train semble séduire face à la flambée du prix des carburants. Le succès du ferroviaire est encouragé par le prix de l'essence, mais pas que. C'est un phénomène qui vient de loin. Entre 2015 et 2024, le nombre de voyageurs dans les gares de Narbonne, Carcassonne, Castelnaudary a bondi de plus de 60%. Coluche disait « roule ma poule ». Alors voici qui ne va pas faire plaisir à certains écologistes, mais qui va ravir les pêcheurs de l'Ariège. La préfecture de l'Ariège vient de prendre un arrêté pour autoriser l'abattage des animaux de l'espèce grand cormoran à partir de 2027. Le grand cormoran est un oiseau piscivore, c'est-à-dire qu'il adore dévorer les poissons. Moins de cormorans égale plus de poissons, parfois d'espèces protégées, et plus de poissons pour les pêcheurs. Nous avions commencé avec le train, on y revient. Vous savez qu'ici, rien ne nous échappe lorsqu'il s'agit du train jaune, le train de Cerdagne. Eh bien justement, vient de paraître un roman policier aux éditions TDO, L'affaire du train jaune, signé Alexandre Léotti. Nous sommes à l'hiver 1969, le givre, la neige sont sur les rails, et dans le train, une quinzaine de passagers, dont un détective. Voici que le Canari s'immobilise au beau milieu du viaduc Séjourné. Les voyageurs vont devoir y passer. C'est la nuit, au petit matin c'est la panique, deux passagers ont été assassinés, l'enquête commence. Aux éditions TDO, l'affaire du train jaune, signé Alexandre Léotti.
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0: tcha-tcha-tcha. Ah, mais cette chanson, c'est les vacances, c'est les vacances. On a tous envie de chanter. Tcha-tcha-tcha. Aouh, aouh. Ah bah oui, tout le monde chante ici. Niagara, l'amour à la plage. Dans au cœur des Pyrénées, sur Pyrénées FM, moi c'est Valérie, je suis avec vous. Rendez compte la chance que vous avez ensemble, on est ensemble jusqu'à 13h aujourd'hui. Mais moi je trouve ça génial, moi je trouve ça génial. On a l'impression, vous savez quoi, que c'est déjà un petit peu les vacances. Ben c'est pas mal. Bon, aujourd'hui, on est bien d'accord, le temps c'est coup-ci, coup-ça, mais c'est pas grave du moment que le soleil est dans le cœur. Bon, là, une bonne nouvelle pour les amateurs de balades en pleine nature. Je pense que ça va vous ravir, direction la Haute-Garonne, puisque les gorges de la Save rouvrent enfin partiellement au public. En fait, ce site était fermé depuis plusieurs années pour des raisons de sécurité, avec des risques hein, tout de même de chute de pierre. Mais après des travaux importants, un premier tronçon est désormais accessible. Il y a environ 600 mètres rouverts, réservés aux piétons et aux cyclistes. En revanche, attention, hein, pas de voiture pour le moment et certaines zones restent encore fermées. Une réouverture progressive assumée par le département qui préfère, et on le comprend, avancer étape par étape pour garantir la sécurité. Bon, de quoi déjà redécouvrir ce site naturel en toute tranquillité. Dans un instant, la fête continue sur Pyrénées FM. Tout d'abord, on va écouter Magic System. Magic in the air, allez, allez, allez. Ah bah oui, oui, ça c'est la fête, hein, bien sûr. Et puis après, attention, direction nos routes, on va voir comment ça circule. 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

Et c'est l'heure de votre point route sur Pyrénées FM. On ouvre ce point trafic avec ces travaux qui ont repris au niveau du paravalanche au-dessus de l'hôpital Épreil d'Andorre. Si vous circulez dans le secteur, notez que la N320 en direction du carrefour de la Croisade reste fermée. En revanche, la N22 est bien ouverte et l'accès au pas de la case, bien entendu, est totalement maintenu par le col du Puy-Morin. Prudence également à l'approche du poste frontière où des travaux sont toujours en cours avec quelques ralentissements possibles selon les horaires. On rappelle aussi que la traversée d'Auterive reste perturbée pour des travaux qui vont encore se poursuivre durant quelques mois. Enfin, côté contrôle, on garde un œil sur le radar qui est en place concernant la déviation d'Axe-les-Thermes entre Salles et Nalzin et un autre qui se trouve après Montréal-d'Aude en direction de Carcassonne. Très bonne route à tous et comme toujours, on respecte les limitations de vitesse ainsi que les distances de sécurité.

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1: Bienvenue à celles et ceux qui viennent de nous rejoindre, il est 11h sur Pyrénées FM.
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1: Bonjour à tous. Un nouveau cycle de discussions entre le Liban et Israël débute aujourd'hui à Washington. En parallèle, les affrontements se sont poursuivis cette nuit entre l'armée israélienne et le Hezbollah. L'armée israélienne qui a annoncé avoir intercepté tôt ce matin 2 projectiles. De son côté, le groupe pro-iranien revendique plusieurs attaques. Le ministre français des Affaires étrangères, Jean-Noël Barrot, a lui appelé à un cessez-le-feu. Et dans ce contexte, en France, l'actualisation de la loi de programmation militaire arrive devant le Sénat aujourd'hui. Le texte prévoit d'augmenter les dépenses entre 2024 et 2030 jusqu'à 436 milliards d'euros, soit 36 milliards supplémentaires. Les sénateurs souhaitent aller plus loin. La Chambre haute a voté en commission l'objectif de porter en 2030 la part du budget des armées à 2,7% du PIB. Les recherches se poursuivent pour tenter de retrouver Liana. La jeune collégienne de 11 ans a disparu depuis vendredi à Florence, dans le Gers. Le principal suspect a été mis en examen pour enlèvement et séquestration de mineurs de moins de 15 ans avant d'être placé en détention provisoire. Cet homme âgé de 41 ans est père de 2 enfants, dont une petite fille est amie avec la disparue. Plus de 250 signalements de violences sexistes et sexuelles impliquant des adultes auraient été enregistrés à l'école depuis le début de l'année. Des chiffres présentés hier par le ministre de l'Éducation nationale, Édouard Geffray. Ils ont été détaillés à l'occasion de l'adoption de la proposition de loi qui vise à lutter contre ces violences. Le texte prévoit de renforcer le contrôle des personnes susceptibles d'être au contact des enfants. Au moins 929 personnes sans domicile fixe sont mortes en 2025 en France. Les chiffres sont présentés par le collectif Les Morts de la Rue. Il organise un hommage aujourd'hui à Paris. Sur ces 929 décès, 83% étaient des hommes. Ces données seront actualisées en octobre prochain, la liste ayant été arrêtée au 16 avril dernier. Et puis Emmanuel Macron, grand amateur de foot, se rend ce midi à Clairefontaine pour encourager l'équipe de France. Les Bleus qui se préparent pour le Mondial 2026. Les hommes de Didier Deschamps entreront dans la compétition le 16 juin prochain face au Sénégal. Excellente fin de matinée à tous.
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0: Vous êtes toujours dans Au cœur des Pyrénées sur Pyrénées FM. Moi, c'est Valérie et je vous accompagne aujourd'hui jusqu'à 13h. N'oubliez pas, midi 10, on va jouer ensemble. On va jouer ensemble au jeu du toboggan. Vous envoyez donc tout de suite Soleil au 7 14 15 et tout à l'heure, il faudra deviner où se trouve Marc, dans quelle couleur de toboggan. Si vous le trouvez, vous remporterez un pack famille pour profiter de Walligator ou de Walligator Parc Aquatique d'Agen au choix. Une super idée pour passer un bon moment en famille. On aura également l'agenda pour plein de petites idées sorties. On aura le nouvel épisode consacré au restaurant Le Soulier qui se trouve en Haute-Garonne à Toulouse. Et puis pour celles et ceux qui sont à la recherche un emploi, je vous ferai 2 propositions. Nous, on poursuit avec de la musique et Florent Pagny, le titre d'or sur Pyrénées FM.
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1: Si vous avez envie de chiner ce week-end, direction Arnave en Ariège, le 7 juin pour le traditionnel vide-grenier au parc de la salle des fêtes. Vous pouvez commencer la journée avec un petit déjeuner, puis vous régaler à midi avec grillade, frites, fromage et douceur maison. Un rendez-vous convivial à ne pas manquer. Si à présent vous avez envie de musique et d'ambiance festive dans le Lauragais, direction Saint-Félix-Lauragais, les 5 et 6 juin prochains pour la 14e édition de l'OTAN en fanfare. Un week-end placé sous le signe de la convivialité avec 8 fanfares et plus de 110 musiciens venus de toute la France. Sur place, food truck pour se restaurer et même un camping gratuit. Plus d'infos sur autantenfanfare.com.
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Ah là là, Divaphone, Get Up. Vous n'avez pas entendu Marc chanter sur cette chanson? Marc, l'une des plus belles voix de cette radio. Je tiens à le souligner. Juste après, il y a moi et après, il y a Clary Vapro. Voilà. Bah oui, écoutez, on fait ce qu'on peut. Non, j'avoue, la plus belle voix de cette radio, c'est Clairvy. Juste un chouchou en dessous, c'est Marc. Voilà, allez. On rendra à César ce qu'est à César. Bon, en tout cas, c'était Divaphone avec le titre Get Up. Tiens, avis aux amoureux de la montagne, est-ce que vous aimeriez passer à l'action? Parce que c'est bien de dire moi j'aime la montagne, mais un peu d'action quand même, c'est pas mal. En tout cas, sachez que sur le massif du Canigou, il y a des chantiers participatifs qui sont lancés jusqu'au mois d'octobre pour entretenir ce site emblématique des Pyrénées. Le premier rendez-vous, c'est ce jeudi, avec un grand nettoyage du secteur des Cortalets avant l'arrivée de l'été. Ah bah oui, il faut rendre le coin propre et bien beau pour tous les touristes qui vont venir visiter ce beau lieu. L'idée, c'est vraiment de donner un coup de main pour entretenir refuges, sentiers et paysages aux côtés de passionnés. Donc c'est également de belles rencontres que vous allez faire. Attention, les places sont limitées. Et je trouve que si vous aimez la montagne et que vous avez envie de l'aider un petit peu, c'est le moment ou jamais. Je vous rappelle, ce sera ce jeudi. Donc n'hésitez pas à aller y faire un petit tour. Et puis c'est toujours bien de mettre sa petite pierre à l'édifice. Allez, nous on poursuit avec de la musique, Jennifer Sauf Qui Aime. Et puis alors là, une grande dame de la chanson, c'est Aretha Franklin et le titre Respect sur Pyrénées FM, dans Au Cœur des Pyrénées.

0: Aretha Franklin, respect avec nous dans Cœur des Pyrénées sur Pyrénées FM. Bon, on se dit tout, hein. Moi, cette chanson, dès que j'entends, je pense à ma maman, c'est la sonnerie de son... Voilà, quand elle m'appelle, c'est cette musique, il y a respect. Je lui fais un gros bisou d'ailleurs parce que je sais qu'elle nous écoute tous les jours, elle aussi, fidèle auditrice de Pyrénées FM. Bon, j'ai des petits messages, oui, j'ai Laura qui nous a envoyé un message sur Facebook. Alors, j'adorais son message. Je crois que vous avez essayé de me joindre, j'espère que vous me rappellerez. Alors oui. Je tiens à préciser, Laura, nous avons essayé de vous joindre pour participer, c'était ce matin d'ailleurs avec Marc, au jeu du toboggan. Ben oui, puisque vous avez envoyé le mot soleil au 7-14-15, mais on vous a appelé et vous n'avez pas répondu. Alors, je tiens à lancer ce petit message, cette petite bouteille à la mer. Quand vous voyez s'afficher sur votre téléphone le 05 61 44 4x0, ce n'est pas un démarcheur, c'est Pyrénées FM qui veut vous offrir des cadeaux. Donc, n'hésitez pas à décrocher. Bon, ce sera pour une prochaine fois, je l'espère, Laura. Donc, vous aussi, passez vos petits messages sur Facebook, par téléphone, au standard. Je vous redonne le numéro 05 61 44 4x0 et puis par mail, hein, contact@pyreneesfm.com. Dans un instant, il y aura le nouvel épisode consacré au restaurant Le Soulier. Je vous rappelle que cette semaine, vous jouez pour un menu pour deux dans ce restaurant qui se trouve à Toulouse, un lieu incroyable qui propose des tapas à la française. Et on est avec Antoine, qui est le gérant de cet établissement. Et vous allez vraiment découvrir un univers où la gastronomie, oui, même à travers des tapas, on va parler de gastronomie, est juste incroyable. Donc ça, ce sera pour tout à l'heure. Vous pouvez d'ailleurs vous présélectionner en envoyant le mot resto, R-E-S-T-O, 7-14-15. Je vous poserai une petite question juste à la fin de l'épisode. On aura également l'offre d'emploi. Si vous cherchez un travail, pas de souci. Deux offres à vous faire tout à l'heure. Donc papier, stylo, tout ça sous la main. Vous notez tout et puis nous, on s'occupe de tout ici sur Pyrénées FM. Et puis côté musique, ce sera Amir dans un instant. On est ensemble sur Pyrénées FM. Moi, c'est Valérie et je vous accompagne aujourd'hui jusqu'à 13h.
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1: Et cette semaine, je vous l'ai dit, je vous fais découvrir un établissement, un concept. Attention, oui, un concept. C'est Le Soulier, il se trouve à Toulouse. Et pour nous en parler, j'ai le plaisir d'avoir le gérant d'établissement, c'est Antoine. Bonjour Antoine.
2: Bonjour.
1: Bon, hier Antoine, ça va pas du tout. Hein. On s'est quitté, vous nous avez mis l'eau à la bouche, vous avez parlé de ces tapas à la française. Nous, on a envie maintenant, ça y est, de plonger dans cette carte et de découvrir un petit peu ce que vous proposez le midi, mais également le soir, parce que c'est complètement différent, hein, le midi et le soir.
2: Exactement, oui. Le midi, on est sur un menu de la semaine, avec 3 entrées, 3 plats et 3 desserts au choix. Et le soir, on propose des tapas à la française à partager.
1: Alors, le midi, quel est le type de plat que l'on peut déguster chez vous si on vient manger au Soulier?
2: Alors, on a toujours un plat du jour qui va

0: être à base de viande, un plat végétarien et un plat à base de poisson. Comme ça, il y en a pour tous les goûts. Et ce menu, comme il change tout le temps en fonction des envies des saisons, on n'y retrouve pas souvent la même chose. Mais par exemple, ben, le jeudi, on propose systématiquement une cuisse de canette confite avec un accompagnement qui varie en fonction des saisons. La cuisse de canette, donc c'est du canard non gras et on la confie nous-mêmes.
1: Oh là là là là, mais arrêtez, moi. J'ai déjà envie de me poser à la table du restaurant Le Soulier et de venir déguster cette cuisse de canette, j'en bafouille. Ah non, mais ça a l'air délicieux. Et alors, le soir, on est sur des assiettes à partager. Alors, qu'est-ce qu'on peut retrouver dans ces assiettes? Puisqu'on l'a bien dit, on n'est pas sur des tapas type espagnol, on est vraiment sur une revisite à la française.
0: C'est ça, tout à fait. Ben, du coup, on en trouve vraiment de toutes les couleurs, du chaud, du froid, du poisson, de la viande. On essaie de varier le plus possible les propositions. Et puis, peut-être pour vous donner un exemple qui représente bien le type de proposition qu'on peut y retrouver, nous, on a une recette signature qui est une île flottante salée. Donc, il faut imaginer une île flottante. À la place de la crème anglaise, il y a un velouté de carottes au gingembre et au cumin. Ensuite, on a la petite île flottante posée au milieu. Et puis accompagné de condiments. Donc en ce moment, c'est de la feta locale avec un pesto de fan et une grémolata aux agrumes. Et l'idée, voilà, c'est de reprendre cette idée de l'île flottante qu'on trouve d'habitude en dessert et l'explorer un peu sur une proposition salée.
1: Non, mais c'est génial parce que là, c'est quand même assez innovant. La proposition, elle est quand même incroyable, je trouve. Et alors, on est d'accord, hein, comme on parle de tapas, on est sur des petites portions. Hein.
0: Tout à fait. Donc, on peut retrouver deux types de présentations. Soit portionné, donc il y a vraiment par exemple trois croquettes ou trois îles flottantes, ou alors ça va être un truc un peu plus à partager comme ça, dans un bol ou un carpaccio de gravlax ou ce genre de choses.
1: Oh là là, bah écoutez, génial, moi j'ai déjà hâte d'être à demain parce que moi j'aime le salé, mais j'aime tout autant le sucré. On se retrouve demain, Antoine, pour la suite de la découverte, le restaurant Le Soulier à Toulouse. Au revoir.
0: Au revoir.
1: Oh là là là là. Ah, mais je vous ai dit, hein, c'est une merveille. On n'est pas sur des tapas classiques, hein. Cette petite île flottante. Je pense que on va se régaler. Alors, je dis vous allez vous régaler. Si vous allez jouer avec moi aujourd'hui, si vous décidez de jouer avec moi aujourd'hui, pour cela, c'est très simple. Vous envoyez le mot resto. Resto, on l'écrit R-E-S-T-O. Tout simple. Vous envoyez tout ça au 7-14-15 et vendredi à 12h10, on jouera ensemble. Il y a une question. Une seule question. Mais quelle est-elle? La voici. Comment s'appelle ce restaurant qui se trouve en Haute-Garonne à Toulouse? Est-ce que c'est le restaurant Le Soulier ou est-ce que c'est le restaurant L'Escarpin? Vous envoyez resto au 7-14-15 et vous me donnez surtout la bonne réponse vendredi à 12h10. Je compte sur vous. Tiens, on parlera de deux Toulousaines en route pour Miss Midi Pyrénées. On en parlera tout à l'heure. Et puis côté musique, il y aura Julien Doré, Lola Young. Et l'offre d'emploi, deux offres d'emploi aujourd'hui. 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
1: 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Et puis à Castelnaudary, dans l'Aude, une entreprise recherche un tourneur, fraiseur, homme ou femme, pour un CDD de 6 mois. 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

The Cure, Boys Don't Cry, à l'instant dans Au cœur des Pyrénées sur Pyrénées FM. Eh oui, on est ensemble aujourd'hui jusqu'à 13h. Allez, cette information quand même pour les féliciter, deux Toulousaines sont en route pour Miss Midi Pyrénées. Ah ça, je sais que c'est l'info qui va plaire à Ludo. On va donner toutes les informations. Le week-end dernier, à Seyss, Eva Chevalier, 26 ans, a été élue Miss Haute-Garonne. Alors, il faut savoir qu'elle est salariée chez Airbus, maman d'une petite fille, et elle veut montrer qu'on peut tout mener de front, carrière, famille et concours de beauté. Félicitations. Et à ses côtés, il y a sa première dauphine, Julie Tournier, 35 ans, directrice d'une résidence senior à Toulouse, qui porte un discours plus engagé, notamment sur les questions de santé. La prochaine étape pour toutes les deux, c'est le concours Miss Midi Pyrénées. Ce sera en septembre, avec en ligne de mire une place pour Miss France. Écoutez, on croise les doigts en tout cas. Nous, dans un instant, c'est la musique qui revient avec Sia, mais également Christophe Maé. Ah ça, j'adore ce titre. Oh, tiens, on va l'écouter tout de suite. Christophe Maé, Angélique Kidjo, c'est drôle la vie. C'est tout de suite dans Au cœur des Pyrénées sur Pyrénées FM.

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1: Bel après-midi avec Pyrénées FM, il est midi.
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0: Dans un instant, la météo, le retour de l'actualité régionale, mais avant, l'essentiel de l'actualité nationale et internationale avec vous, Baptiste Berthelin, bonjour.
1: Bonjour à tous. Le principal suspect dans l'affaire de la disparition de la collégienne dans le Gers, mise en examen et placée en détention provisoire. Liana a disparu vendredi après-midi devant son établissement scolaire de Fleurance. Face aux enquêteurs, le suspect a déclaré avoir simplement transporté la jeune fille du collège à la piscine à sa demande. Les recherches se poursuivent aujourd'hui pour tenter de retrouver l'enfant. Dans le Gard, la fillette de 3 ans qui avait été enlevée par son père hier a été retrouvée. Elle est saine et sauve et se trouvait au domicile d'un membre de la famille. L'homme avait récupéré l'enfant sans autorisation dans sa famille d'accueil à Uzès. Jean-Noël Barrot estime qu'un accord est à portée de main entre l'Iran et les États-Unis pour le ministre français des Affaires étrangères qui était ce matin sur France 2. La situation est insoutenable et ne fait que des perdants. De son côté, Donald Trump promet que les discussions continuent à un rythme rapide avec l'Iran. Les députés vont devoir se prononcer sur le projet de loi d'urgence agricole après presque 2 semaines de débat. Le texte doit être voté cet après-midi. Il est censé apporter des réponses concrètes aux agriculteurs sur plusieurs sujets comme le stockage de l'eau. La mobilisation des assistants d'éducation partout en France. Aujourd'hui, plusieurs syndicats appellent à faire grève afin de dénoncer leurs conditions de travail et le manque de considération du gouvernement à leur égard. Objectif de cette journée, rendre visible la réalité de leurs conditions de travail et leurs revendications. Bientôt la fin du suspense pour plus d'1 million de candidats. Les premières réponses vont tomber ce soir à partir de 19h sur la plateforme d'admission post-bac Parcoursup. Cette phase d'admission principale s'ouvre jusqu'au 11 juillet pour les lycéens et les étudiants qui souhaitent changer de voie. Et puis en foot, Emmanuel Macron à Clairefontaine en ce milieu de journée. Il vient rendre visite à l'équipe de France avant le début dans quelques jours maintenant de la Coupe du Monde. Le chef de l'État qui a rendu hommage à Didier Deschamps qui va disputer sa toute dernière compétition internationale. Il aura été pour nous le sélectionneur des jours heureux. Salut Emmanuel Macron. Voilà pour l'actualité. Passez tous une excellente journée.
0: Merci Baptiste. Baptiste qui sera de retour d'ailleurs dans une demi-heure. Allez, c'est à présent Clairvy que l'on retrouve pour l'actualité locale.
2: Bonjour à toutes et à tous. Une décision aux conséquences dramatiques pour de nombreux patients atteints de cancer. À Pau, les soignants de la clinique Marzette lancent un cri d'alarme face à la fermeture annoncée de leur service d'oncologie dans le cadre d'un plan social. Dans une lettre ouverte, ils dénoncent une situation critique et alertent sur le risque de rupture dans la prise en charge des patients, notamment en soins de suivi et de réadaptation. Selon eux, la disparition de ces services fragiliserait fortement l'offre de soins sur le territoire. Le personnel appelle maintenant la population à se mobiliser samedi devant la préfecture de Pau. Un territoire rural sous tension, mais encore debout. Dans l'Aude, la communauté de communes de la Montagne Noire fait l'objet d'un rapport de la Chambre régionale des comptes qui met en lumière plusieurs difficultés. Avec environ 6000 habitants, le territoire est confronté à un vieillissement marqué de la population, une baisse du nombre d'élèves et une précarité supérieure à la moyenne. Le passé industriel, notamment l'ancienne mine d'or de Salsigne, continue aussi de peser en raison de la pollution des sols à l'arsenic qui limite les projets de construction. Le rapport souligne néanmoins des atouts comme le développement du tourisme et une situation financière saine soutenue par certaines recettes exceptionnelles. Pour les élus, l'enjeu est désormais de maintenir les services à la population dans un contexte de transformation démographique. Et si une journée suffisait pour déclencher des vocations, en tout cas à Tarbes, l'hôpital de proximité ouvre exceptionnellement ses portes dès demain pour faire découvrir les métiers du soin, du médico-social et de l'accompagnement. Organisée par plusieurs acteurs du secteur de la santé en Occitanie, cette journée vise à répondre aux tensions de recrutement dans ces professions essentielles. Le public pourra donc rencontrer des professionnels, assister à des animations et découvrir les métiers du quotidien hospitalier. Bonne nouvelle maintenant pour les cyclistes dans les Pyrénées-Orientales. 8 nouveaux projets vont voir le jour. Le département annonce un investissement de 3 millions d'euros pour développer les pistes cyclables autour de Perpignan. Plusieurs liaisons sont concernées, dont la fin du parcours entre Estagel et Maury sur la V81, la continuité entre Argelès-sur-Mer et Collioure ou encore l'axe Perpignan-Canet. D'autres itinéraires seront finalisés vers Tesserre, Bagnouls, entre Bages et le lac de Villeneuve-de-la-Raho. Et puis enfin, ce week-end, Saint-Papoul donne le coup d'envoi de sa saison d'été avec plusieurs rendez-vous. Samedi soir, la cour d'honneur du château accueillera un grand concert. Il y aura aussi un salon du bien-être. Et dimanche, place au traditionnel vide-grenier dans le parc du château. Un programme varié qui marque le lancement des animations d'été dans le village audois. C'est la fin de cette édition. Merci de l'avoir suivi.
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0: Et on passe tout de suite à la météo du jour. Temps nuageux aujourd'hui sur les Pyrénées avec des averses et des orages attendus par endroits, notamment sur les Pyrénées centrales. Plus à l'est, vers l'Aude et les Pyrénées orientales, la tramontane continue de souffler près du littoral méditerranéen, tandis que le Gaerne, lui, reste très présent sur le Pays basque. Côté température, il fera au maximum de la journée 25 degrés à Collioure, 22 à Toulouse et Carcassonne, 21 à Prades et 19 degrés à Foix.
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0: Vous êtes bien dans Au cœur des Pyrénées sur Pyrénées FM. Ça y est, l'heure est venue de jouer au jeu du toboggan. Vous avez encore quelques minutes pour envoyer le mot soleil au 7 14 15 et juste après le titre de Ritza, Prêt à t'aimer, on jouera ensemble. Je vous rappelle qu'à la clé, cette semaine, à gagner des packs famille pour profiter de Walligator ou de Walligator Park Aquatique à Agen. On en parle dans un instant, mais d'abord, musique s'il vous plaît, c'est Ritza, Prêt à t'aimer sur Pyrénées FM.

0: Ah là là, ça donne envie de danser un petit cocktail, ça donne envie d'aller se baigner. C'est Ritza, prêt à t'aimer à l'instant sur Pyrénées FM. Et nous, là tout de suite, qu'est-ce qu'on fait? On va jouer. Vous savez quoi? On va jouer au jeu du toboggan.
1: Le jeu du toboggan.
0: Ah mais oui, on va jouer, mais on va jouer. Et on va jouer avec Frédéric. Bonjour Frédéric.
2: Et bonjour.
0: Bonjour Frédéric, vous êtes d'où?
2: Montastruc la conseillère.
0: Oh génial, et qu'est-ce que vous faites dans la vie à Montastruc la conseillère?
2: Eh bien je suis chauffeur poids lourd dans les travaux publics.
0: Eh bien très bien, et aujourd'hui vous travaillez ou là vous êtes un peu en pause?
2: Je travaille et je me suis mis en pause là.
0: Eh bien génial, super. Bon en tout cas, vous avez envoyé le mot soleil au 7-14-15. Et ensemble on va jouer au jeu du toboggan. Alors c'est très simple, je vais vous donner deux couleurs de toboggan. Soit le bleu, soit le vert. Et j'espère pour vous qu'il y aura Marc en bas du toboggan. C'est toujours lui hein, qui fait la petite descente. Donc on va voir ça avec lui. En tout cas je vous rappelle qu'à la clé c'est un pack famille pour profiter de Walligator ou du Walligator Parc Aquatique. C'est vous qui choisissez. Ça se trouve à Agen et vraiment, mais en famille, je pense que vous allez vous éclater. Ça vous tente?
2: Ah, ça me tente, oui.
0: Bon, eh bien écoutez, si vous êtes tenté, vous déjà, quelle couleur vous allez choisir?
2: Eh bien, on va choisir le bleu.
0: Eh bien écoutez, allez, le bleu. Vous avez mis votre maillot de bain, j'espère, hein, pas de blague.
2: Ah, toujours.
0: Bah, écoutez, Frédéric, alors c'est parti. On prend le toboggan. 1, 2, 3, on y va.
1: Go!
0: Allez, ça y est, c'est parti. Ouh là là, quelle descente! Vous allez vite! Ah oui, quand même! Ah ben, Frédéric, vous êtes en forme! Ah mais non! Oh non, non!
2: Il était pas.
0: Oh mais non! Mais qu'est-ce qui... Mais Marc, il est pas à l'heure, je sais pas ce qu'il bricole. Écoutez, vous savez quoi? Je vais aller le voir. Non, là, franchement, je suis fâchée. Bon, Frédéric, vous rejouerez quand même?
2: Mais bien sûr!
0: Bon, en tout cas, je vous remercie infiniment d'écouter Pyrénées FM. Qu'est-ce que vous allez faire? Moi, je me projette très loin, vous savez. Moi, dès le mardi, je pense au week-end. Qu'est-ce que vous allez faire de beau la fin de la semaine?
2: Oh, mais je vais aller voir une course de bateau qu'il y a dans le Tarn.
0: Oh, génial! Où exactement?
2: À Rivière.
0: Ah, pas mal! Bah, super! Vous y allez en famille?
2: On va y aller en famille, tout à fait.
0: Ah ben, vous avez bien raison. Bon, en tout cas, je compte sur vous pour continuer à écouter Pyrénées FM et puis rejouer surtout.
2: Sûr. Ben bien sûr, il n'y a aucun problème.
0: Eh ben merci beaucoup, merci infiniment. Allez, merci. Nous, on poursuit en tout cas avec, une chanson que vous connaissez. Oh, ben oui, Hélène Ségara. Vous savez que c'est la même voix que Claire Vivapro quand elle chante. Ah oui, je vous aime, adieu. Moi, j'aime tout le monde ici, Pyrénées FM, Stella, Claire Vie, Marc, Ludo, Lucie. Voilà, tout le monde. Écoutez, on vous aime tous. Écoutez Pyrénées FM. Et puis juste après, on ira faire un tour sur les cours de Roland-Garros. C'est pas mal ça aussi. Hélène Ségara, je vous aime, adieu.

0: Diane Segara, je vous aime, adieu. Allez, tout de suite direction Roland-Garros pour faire un point sur l'actualité sportive sur Pyrénées FM.
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2: Bonjour à tous. Il ne reste que 2 membres du top 10 chez les hommes, 3 membres chez les femmes. Suspense total à Roland-Garros au moment d'entamer les quarts de finale aujourd'hui dans les deux tableaux. Les favoris sont très nombreux à avoir mordu la poussière, ou plutôt la terre battue, de la Porte d'Auteuil cette année. Une configuration avec plein de surprises, donc, et d'outsiders qui ne déplaît pas, bien au contraire, à la directrice du tournoi, Amélie Mauresmo. Écoutez.
3: C'est surprenant, c'est intéressant. Côté masculin, un nouveau vainqueur de Grand Chelem qui sera là. L'année dernière, on avait Carlos face à Yannick sur la finale. Côté féminin, on avait Arina face à Coco. Pas de surprise, effectivement, et c'était top. Et cette année, il y a des surprises, plus côté masculin. Et c'est top aussi. Et moi, je trouve que c'est une découverte fabuleuse. On a une nouvelle génération et qui, dès qu'il y a la moindre opportunité, ils s'engouffrent dans la brèche pour prendre la place. Ça promet aussi, et pour la fin du tournoi et pour la suite, de beaux combats. Ça va être très intéressant.
2: Et on entame donc aujourd'hui les quarts de finale dans le tableau masculin. L'Allemand Alexander Zverev, devenu le favori du tournoi, tête de série numéro 2, affronte l'Espagnol surprise de cette édition, Rafael Rodar. On retrouvera ensuite ce soir en session de nuit le Tchèque Jakub Mencik face à l'autre surprise, le Brésilien João Fonseca. Et puis dans le tableau féminin pendant ce temps, parmi les affiches du jour, un duel entre les deux Ukrainiennes Elina Svitolina et Marta Kostyuk à suivre en début d'après-midi. Voilà pour l'essentiel de l'actu du tournoi. Je vous souhaite une très belle journée.
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0: C'était Thérapie Taxi sur Pyrénées FM été 90. Allez, on retrouve tout de suite et sans plus attendre Claire Vivapro pour l'info du mardi sur Pyrénées FM.
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2: On parle de train et de cette future ligne à grande vitesse entre Montpellier et Perpignan qui continue de susciter des interrogations dans le monde agricole dans les Pyrénées-Orientales. Lors d'une réunion publique à Rivesaltes, SNCF Réseau a indiqué que 110 exploitations agricoles avaient été recensées sur le tracé. Point sensible donc, quelles vont être les indemnisations? À ce stade, aucune enveloppe financière n'est encore définie. Les montants seront établis au fur et à mesure de l'avancée du projet et des acquisitions foncières en concertation avec les chambres d'agriculture. La mise en service de cette future ligne à grande vitesse est-elle toujours envisagée à l'horizon 2040? À Font-Romeu-Odeillo-Via, sinon d'importants travaux de voirie sont en cours sur la RD 618. En plein centre-ville, l'avenue Emmanuel-Brousse devrait rouvrir à la circulation aujourd'hui. Pilotée par le département, ces aménagements visent à remettre en état et sécuriser les axes routiers avant plusieurs événements sportifs majeurs, dont une étape du Tour de France prévue le 6 juillet aux Angles, ainsi que le passage de la Vuelta fin juillet. D'autres chantiers complètent ces opérations, notamment l'enfouissement et la modernisation des réseaux. L'objectif est d'améliorer l'accueil des compétitions cyclistes et la circulation dans la station. Et si enfin, en plein cœur des Pyrénées, une pharmacie naturelle à ciel ouvert reprenait vie, à Font-Romeu toujours, l'association Plantes Médicinales et Arbres de Montagne a vu le jour autour de trois passionnés. Elle relance en juillet son festival dédié aux plantes médicinales et aux forêts d'altitude. L'objectif, transmettre les savoirs traditionnels, valoriser la biodiversité montagnarde et sensibiliser le public. Au programme, conférences, ateliers, sorties nature et rencontres avec des producteurs, herboristes et artisans venus de toute la région. Derrière l'événement, une ambition claire, faire de la montagne un territoire de bien-être et de transmission toute l'année. Restez à notre écoute, ici, à Font-Romeu.

0: Après la musique, on poursuit avec l'actualité nationale et internationale avec vous, Baptiste Berthelin, sur Pyrénées FM.
1: Bonjour à tous. Le principal suspect dans l'affaire de la disparition de la collégienne dans le Gers, mise en examen et placée en détention provisoire, Liana a disparu vendredi après-midi devant son établissement scolaire de Florence. Face aux enquêteurs, le suspect a déclaré avoir simplement transporté la jeune fille du collège à la piscine à sa demande. Les recherches poursuivent aujourd'hui pour tenter de retrouver l'enfant. Dans le Gard, la fillette de 3 ans qui avait été enlevée par son père hier a été retrouvée. Elle est saine et sauve et se trouvait au domicile d'un membre de la famille. L'homme avait récupéré l'enfant sans autorisation dans sa famille d'accueil à Uzès. Jean-Noël Barrot estime qu'un accord est à portée de main entre l'Iran et les États-Unis. Pour le ministre français des Affaires étrangères, qui était ce matin sur France 2, la situation est insoutenable et ne fait que des perdants. De son côté, Donald Trump promet que les discussions continuent à un rythme rapide avec l'Iran. Les députés vont devoir se prononcer sur le projet de loi d'urgence agricole après presque 2 semaines de débat. Le texte doit être voté cet après-midi. Il est censé apporter des réponses concrètes aux agriculteurs sur plusieurs sujets comme le stockage de l'eau. La mobilisation des assistants d'éducation partout en France aujourd'hui. Plusieurs syndicats appellent à faire grève afin de dénoncer leurs conditions de travail et le manque de considération du gouvernement à leur égard. Objectif de cette journée, rendre visible la réalité de leurs conditions de travail et leurs revendications. Bientôt la fin du suspense pour plus d'1 million de candidats. Les premières réponses vont tomber ce soir à partir de 19h sur la plateforme d'admission post-bac Parcoursup. Cette phase d'admission principale s'ouvre jusqu'au 11 juillet pour les lycéens et les étudiants qui souhaitent changer de voie. Et puis en foot, Emmanuel Macron à Clairefontaine en ce milieu de journée. Il vient rendre visite à l'équipe de France avant le début dans quelques jours maintenant de la Coupe du Monde. Le chef de l'État qui a rendu hommage à Didier Deschamps qui va disputer sa toute dernière compétition internationale. Il aura été pour nous le sélectionneur des jours heureux. Salut Emmanuel Macron. Voilà pour l'actualité. Passez tous une excellente journée.
0: Merci Baptiste. Allez, direction l'Andorre à présent avec René Girmas sur Pyrénées FM.
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3: Voici une idée qui dépasse largement les frontières de la principauté. La France, l'Espagne et Andorre unissent leurs forces pour la prévention des addictions chez les jeunes. Dans les territoires pyrénéens, les jeunes circulent librement à travers

0: terrain dans les trois pays, mise en place d'outils communs de repérage et d'orientation des jeunes, développement d'actions de prévention et création de dispositifs mobiles qui permettent d'aller à la rencontre des jeunes dans les zones même les plus isolées. En principauté, c'est autre chose, on se prépare pour les prochaines élections. C'est ainsi que vient de naître un nouveau parti politique, Virtus, qui proposait jusque-là des idées, devient officiellement un parti et ambitionne de participer aux élections générales. Ce groupe d'opinion se définit comme conservateur, avec la défense d'un état de droit, l'intégration économique. Virtus se veut un groupe d'opinion politique à forte dimension participative et entend promouvoir le respect de la tradition et l'identité propre à l'Andorre.
1: Un grand merci à notre partenaire Cadena Pyrénéca d'Andorra pour son clin d'œil à l'actualité de la Principauté sur Pyrénées FM. 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

0: Et c'est l'heure de votre point route sur Pyrénées FM. On ouvre ce point trafic avec ces travaux qui ont repris au niveau du paravalanche au-dessus de l'hôpital et Prélandor. Si vous circulez dans le secteur, notez que la N320 en direction du carrefour de la Croisade reste fermée. En revanche, la N22 est bien ouverte et l'accès au pas de la case, bien entendu, est totalement maintenu par le col du Puy-Morins. Prudence également à l'approche du poste frontière où des travaux sont toujours en cours avec quelques ralentissements possibles selon les horaires. On rappelle aussi que la traversée d'Auterive reste perturbée pour des travaux qui vont encore se poursuivre durant quelques mois. Enfin, côté contrôle, on garde un œil sur le radar qui est en place concernant la déviation d'Aix-les-Thermes entre Celle et Nalzin et un autre qui se trouve après Montréal-d'Aude en direction de Carcassonne. Très bonne route à tous et comme toujours, on respecte les limitations de vitesse ainsi que les distances de sécurité.
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0: Résister, c'était Slimane avec nous dans Au cœur des Pyrénées sur Pyrénées FM. L'heure est venue pour moi de vous dire au revoir. J'étais ravie de passer ce joli moment en votre compagnie. 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Oh là là, c'est génial. Vous gagnez un cadeau somptueux cette semaine. Un pack famille pour Walligator ou Walligator aquatique. Donc, c'est vous qui choisirez. Direction donc Agen pour ce superbe cadeau. En attendant, nous, rendez-vous demain, même endroit, même heure, dès 10h. Prenez soin de vous et restez à l'écoute de Pyrénées FM. Ciao, ciao.
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Il est 13h. 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
1: Bonjour à tous. Échange tendu hier entre Donald Trump et Benjamin Netanyahou. Vous êtes complètement fou, a lancé le locataire de la Maison Blanche au premier ministre israélien, selon un média américain. Le milliardaire reprochait à Benjamin Netanyahou de vouloir intensifier ses frappes au Liban. Tel Aviv qui renonce finalement à frapper des cibles du Hezbollah à Beyrouth. Il a été escorté pendant plus de 24 heures par la marine française. Le pétrolier raisonné par la France est arrivé dans la baie de Douarnenez. Il est soupçonné d'appartenir à la flotte fantôme russe et d'avoir changé à plusieurs reprises de pavillon pour contourner les sanctions internationales. Les recherches continuent dans le Gers pour tenter de retrouver la jeune Liana, cette jeune fille de 11 ans, qui n'a plus donné signe de vie depuis sa disparition à Florence vendredi dernier. Ses parents ont toujours espoir de la retrouver vivante, assure l'avocat de la famille. Près de 200 militaires étaient mobilisés sur le terrain hier. Les opérations se sont élargies à une zone boisée. Un homme de 41 ans a été mis en examen hier pour enlèvement. Ce drame en Moselle, une femme de 37 ans a été retrouvée morte hier à Sarreguemines. Son conjoint a été placé en garde à vue. Le procureur de la République précise qu'il s'est présenté spontanément au commissariat en avouant avoir étranglé la victime. Au moins 929 personnes sont mortes sans domicile en 2025. Un hommage est rendu à toutes ces victimes aujourd'hui à Paris. Des comptes provisoires établis par le collectif Les Morts de la Rue et il est déjà supérieur à 2024. 912 décès avaient été relevés cette année-là. Après la canicule, trois départements vigilance orange aux orages cet après-midi. Les Alpes de Haute-Provence, le Var et les Alpes-Maritimes. Plus généralement, des forts orages sont attendus sur toute la moitié est de l'Hexagone cet après-midi. De la grêle est également annoncée dans certains secteurs. Et puis en tennis, le début des quarts de finale à Roland-Garros, à suivre notamment cet après-midi le match entre le jeune Espagnol Rafael Rodar et l'Allemand Alexander Zverev, tête de série numéro 2 et qui est le grand favori cette année, après les défaites de Yannick Sinner ou encore de Novak Djokovic. Très bonne journée à tous. 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
1: Et oui, ce matin, 6h-10h, dans le réveil des Pyrénées sur Pyrénées FM, on a parlé mobilette avec Régis, hein, qui est de Limoux, qui organise avec son association Sortant Mobile Limoux tout le week-end des balades à mobilette, un grand marché, de la bonne humeur, une bonne ambiance. Ça se passe samedi et dimanche au camping municipal de Limoux. Il nous en a parlé ce matin, hein, Régis, il est venu au standard. Vous faites comme lui d'ailleurs, n'hésitez pas à nous appeler pour mettre en avant vos événements. On était sur le plateau de Sceaux aussi, on a parlé de trail, un trail qui aura lieu dimanche à Belcaire. Ça va être sympa avec l'association Sport en pays de Sceaux. Et puis on a parlé également d'un autre trail qui aura lieu à Revel avec les rugbymen, le trail de l'amicale de Revel. Et ça aussi c'est un beau rendez-vous à ne pas rater. Trail donc notamment de 10 km. Ce matin il a joué avec nous Julien de Camon qui fait partie de la mairie. Il fait partie de l'association aussi de la fête des roses. On a eu beaucoup de monde il y a quelques jours pour la fête des roses. Il a joué avec nous Julien à Camon. Il a remporté ces places pour Walligator. Jouez-vous aussi en envoyant par SMS Soleil au 7-14-15. Et puis je vous rappelle qu'il va y avoir quelques averses, voire des coups de tonnerre aujourd'hui. Ça va faire du bien à nos terres. C'est ce qui est prévu notamment cet après-midi côté BTO. On en a parlé ce matin dans le réveil des Pyrénées, 6h-10h sur Pyrénées FM.
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Il est 14h. 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
1: Bonjour à tous. Les Alpes-Maritimes, le Var et les Alpes de Haute-Provence. Après les fortes chaleurs des derniers jours, ces trois départements sont placés en vigilance orange aux orages cet après-midi. Une très grande partie du reste de l'Hexagone est concernée par une vigilance jaune également. Météo France évoque des phénomènes localement violents avec des chutes de grosses grêles et des rafales de 80 à 100 km/h. Des nouvelles rassurantes dans le Gard. La fillette de 3 ans disparue depuis hier a été retrouvée saine et sauve. La mère de l'enfant et un complice ont été placés en garde à vue. Le père, lui, est toujours activement recherché par les forces de l'ordre. En revanche, du côté du Gers, les recherches se poursuivent pour retrouver la jeune collégienne disparue depuis vendredi. Le principal suspect dans cette affaire a été mis en examen et placé en détention provisoire. Face aux enquêteurs, le quadragénaire a déclaré avoir simplement transporté la jeune fille du collège à la piscine à sa demande. Dans le reste de l'actualité, nouveau cycle de négociations entre le Liban et Israël aujourd'hui à Washington, le quatrième entre les deux pays depuis le début des affrontements il y a bientôt 100 jours. Ces discussions sont le seul moyen de mettre fin à la guerre selon le président libanais Joseph Aoun. C'est une grande première. L'intersyndicale de Decathlon appelle à la mobilisation nationale des salariés samedi. Les syndicats demandent une augmentation des salaires alors que l'entreprise spécialiste des articles de sport a enregistré un bénéfice net en hausse l'année dernière. Près de 1400 personnes ont déjà signé une pétition dans ce sens. C'est le début de la phase d'admission sur Parcoursup. Les premières propositions sont attendues à partir de 19h sur la plateforme d'orientation pour les lycéens et étudiants qui souhaitent se réorienter. Plus d'un million de candidats étaient inscrits sur Parcoursup cette année, un record depuis le lancement du dispositif en 2018. Et puis en foot, l'équipe de France au complet, les 6 joueurs qui ont disputé la finale de la Ligue des Champions samedi sont arrivés à Clairefontaine. Tous les Bleus étaient là pour accueillir Emmanuel Macron en milieu de journée à quelques jours maintenant du coup d'envoi de la Coupe du Monde. Voilà pour l'actualité. Passez tous une très belle après-midi. 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
1: Si vous avez envie de chiner ce week-end, direction Arnave en Ariège, le 7 juin pour le traditionnel vide-grenier au parc de la salle des fêtes. Vous pouvez commencer la journée avec un petit déjeuner, puis vous régaler à midi avec grillade, frites, fromage et douceur maison. Un rendez-vous convivial à ne pas manquer. Si à présent vous avez envie de musique et d'ambiance festive dans le Lauragais, direction Saint-Félix-Lauragais, les 5 et 6 juin prochains pour la 14e édition de l'OTAN en fanfare. Un week-end placé sous le signe de la convivialité avec 8 fanfares et plus de 110 musiciens venus de toute la France. Sur place, food truck pour se restaurer et même un camping gratuit. Plus d'infos sur otanenfanfare.com.
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1: Pyrénées FM, il est 15h.
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0: C'est l'info Pyrénées FM avec vous, Baptiste Berthelin. Bonjour.
1: Bonjour à tous. Les recherches se poursuivent dans le Gers après la mise en examen du principal suspect. Liana est portée disparue depuis vendredi à Fleurance. Elle a été vue pour la dernière fois dans l'après-midi. Les opérations se concentrent aujourd'hui dans des bois aux abords de la commune et dans la rivière. Nous ne laissons rien au hasard, a déclaré tout à l'heure le commandant du groupement de gendarmerie du Gers, le colonel Philippe de la Fourcade. Le jeune homme victime d'une violente agression à Metz le week-end dernier est décédé. Après avoir reçu de nombreux coups à la tête, il était en état de mort cérébrale. Deux hommes doivent être présentés à un juge aujourd'hui. Au moins 929 personnes sont mortes sans domicile en 2025. Un hommage est rendu à toutes ces victimes aujourd'hui à Paris. Des comptes provisoires établis par le collectif Les Morts de la Rue et il est déjà supérieur à 2024. 912 décès avaient été relevés cette année-là. Les députés vont devoir se prononcer sur le projet de loi d'urgence agricole après presque deux semaines de débats. Le texte doit être voté cet après-midi. Il est censé apporter des réponses concrètes aux agriculteurs sur plusieurs sujets comme le stockage de l'eau. Les Alpes-Maritimes, le Var et les Alpes de Haute-Provence, après les fortes chaleurs des derniers jours, ces trois départements sont placés en vigilance orange aux orages cet après-midi. Une très grande partie du reste de l'Hexagone est concernée par une vigilance jaune également. Bientôt la fin du suspense pour plus d'1 million de candidats. Les premières réponses vont tomber ce soir à partir de 19h. Notez bien sur la plateforme d'admission post-bac Parcoursup. Cette phase d'admission principale s'ouvre jusqu'au 11 juillet pour les lycéens et les étudiants qui souhaitent changer de voie. Et puis la fréquentation des salles de cinéma en nette progression au mois de mai, une hausse de 33% par rapport à la même période l'année dernière. Cela représente au total près de 15 millions d'entrées enregistrées, selon les chiffres du Centre National du Cinéma publiés aujourd'hui. Michael, le diable s'habille en Prada 2 et Juste une illusion font partie des films qui ont le mieux marché. Voilà pour l'essentiel de l'actualité. Passez tous une excellente journée.
0: 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Bienvenue les amis dans le grand bol d'air de Pyrénées FM, Ludo avec vous jusqu'à 19h, quel bonheur de vous retrouver en ce mardi 2 juin. Il y aura plein de choses, les mystères de Pyrénées dans une heure. 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On vous offre avec ma Pyrénées des entrées pour aller visiter l'un de nos grands sites ariégeois. 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Bonne chance à tous. Il y aura du pêle-mêle d'infos. On va parler de nos petits animaux qu'on retrouve évidemment tous les matins, tous les dimanches matins à 8h15 avec l'émission Adoptez-moi. On va parler de brocante, on va parler de chasse au trésor et puis de la musique avec Teddy Swims et Niagara Chicky Boom. Belle après-midi.
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0: Daily Swims à l'instant dans le Grand Bol d'Air de Pyrénées FM. Je vous l'ai dit les amis, tous les dimanches à 8h15 très précisément. Il ne faut louper sous aucun prétexte l'émission Adoptez-moi d'Emmanuel pour l'association Agir pour les animaux basée à Castelginest. Ce dimanche, on parlera d'un petit chat trop mignon Charlie et d'un petit chien qui s'appelle Ravito. Ils sont évidemment pleins d'amour et de tendresse. Eh bien, si vous en avez tout autant à leur donner, on vous donnera quelques petits conseils pour les adopter. Voilà, Adoptez-moi, c'est l'émission à retrouver dimanche matin à 8h15. Dans un instant, qu'est-ce qu'on va retrouver de la musique évidemment avec Marine et Kezia Jones sur Pyrénées FM. Belle après-midi.
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Marine à l'instant dans le grand bol d'air de Pyrénées FM. Dans quelques instants, on va retrouver le clin d'œil Pyrénées FM avec notre journaliste Claire Vivapro. On va notamment parler de train avec cette ligne entre Montpellier et Perpignan, là juste après John Mamma.

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1: On parle de train et de cette future ligne à grande vitesse entre Montpellier et Perpignan qui continue de susciter des interrogations dans le monde agricole dans les Pyrénées-Orientales. Lors d'une réunion publique à Rivesaltes, SNCF Réseau a indiqué que 110 exploitations agricoles avaient été recensées sur le tracé. Point sensible donc, quelles vont être les indemnisations? À ce stade, aucune enveloppe financière n'est encore définie. Les montants seront établis au fur et à mesure de l'avancée du projet et des acquisitions foncières en concertation avec les chambres d'agriculture. La mise en service de cette future ligne à grande vitesse est-elle toujours envisagée à l'horizon 2040? À Font-Romeu-Odeillo-Via, sinon d'importants travaux de voirie sont en cours sur la RD 618. En plein centre-ville, l'avenue Emmanuel-Brousse devrait rouvrir à la circulation aujourd'hui. Pilotée par le département, ces aménagements visent à remettre en état et sécuriser les axes routiers avant plusieurs événements sportifs majeurs, dont une étape du Tour de France prévue le 6 juillet aux Angles, ainsi que le passage de la Vuelta fin juillet. D'autres chantiers complètent ces opérations, notamment l'enfouissement et la modernisation des réseaux. L'objectif est d'améliorer l'accueil des compétitions cyclistes et la circulation dans la station. Et si enfin, en plein cœur des Pyrénées, une pharmacie naturelle à ciel ouvert reprenait vie, à Font-Romeu toujours, l'association Plantes Médicinales et Arbres de Montagne a vu le jour autour de trois passionnés. Elle relance en juillet son festival dédié aux plantes médicinales et aux forêts d'altitude. L'objectif, transmettre les savoirs traditionnels, valoriser la biodiversité montagnarde et sensibiliser le public. Au programme, conférences, ateliers, sorties nature et rencontres avec des producteurs, herboristes et artisans venus de toute la région. Derrière l'événement, une ambition claire, faire de la montagne un territoire de bien-être et de transmission toute l'année. Restez à notre écoute, ici à Font-Romeu.
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Alex, Warren et Rosé, un instant dans le grand bol d'air de Pyrénées FM. Vous le savez les amis, on aime venir à votre rencontre. 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Où ça? 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Allez-y, ombre. Pour son musique, Julien Clerc, Lily, vous voulez aller quoi? Eh bien, vous voulez aller danser, c'est parti, belle après-midi.

0: UB40 à l'instant dans le grand bol d'air de Pyrénées FM. 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Bonne chance à tous. Dans un instant, c'est Michel Berger qui arrive, à tout de suite.
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1: Vous êtes bien sur Pyrénées FM, il est 16h.
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0: C'est l'info Pyrénées FM avec vous, Baptiste Berthelin. Bonjour.
1: Bonjour à tous. 180 gendarmes toujours mobilisés dans le Gers. Les recherches continuent pour tenter de retrouver Liana, cette jeune collégienne de 11 ans qui est introuvable depuis vendredi. Le colonel Philippe de Lafourcade, commandant du groupement de gendarmerie du Gers, a fait un point sur les opérations cet après-midi.
2: Nous couvrons chaque secteur du terrain, l'un après l'autre. Nous ne laissons rien au hasard dans le but de nous donner toutes les chances possibles de manifester la vérité. Pour l'instant, vous voyez que nous travaillons sur le secteur de Fleurance. Maintenant, nous n'excluons rien. Nous travaillons dans une logique d'agilité géographique. S'il y a besoin de changer de secteur, on changera de secteur. On travaille aussi de manière moins visible sur les investigations. C'est la partie de la section de recherche. Mais je n'exclus aucune autre hypothèse. Et si besoin était, bien sûr, le dispositif évoluera. Le temps joue contre nous. Il vous a pas échappé que nous en sommes au cinquième jour de recherche. Maintenant, ça n'entame pas notre détermination.
1: Et il a également précisé que des éléments découverts sur le terrain sont en cours d'analyse. Pour rappel, dans cette affaire, le principal suspect a été mis en examen et placé en détention provisoire. Nous avions un dispositif extrêmement solide. Les mots de Laurent Nunez cet après-midi à l'Assemblée nationale. Le ministre de l'Intérieur a répondu aux nombreuses critiques après les débordements ce week-end en marge de la finale de la Ligue des Champions. La France n'est plus un pays sûr pour la députée du Rassemblement national, Laure Lavalette. C'est une grande première. L'intersyndicale de Décathlon appelle à la mobilisation nationale des salariés samedi. Les syndicats demandent une augmentation des salaires, alors que l'entreprise spécialiste des articles de sport a enregistré un bénéfice net en hausse l'année dernière. La France a connu son printemps le plus chaud jamais enregistré depuis le début des mesures en 1900, avec une température moyenne de 13,8 degrés. Il arrive devant celui de 2011 et de 2020, selon Météo France. Et puis en foot, l'équipe de France au complet, les 6 joueurs qui ont disputé la finale de la Ligue des Champions samedi sont arrivés à Clairefontaine. Tous les Bleus étaient là pour accueillir Emmanuel Macron à quelques jours du coup d'envoi de la Coupe du Monde maintenant. Très bonne journée à tous.
0: 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Merci beaucoup Baptiste Berthelin, on vous retrouve à 18h30. Dans quelques minutes, elle arrive, Ma Belle Pyrène et ses mystères. Nous recherchons aujourd'hui un château de chez nous. On vous offre avec Ma Belle Pyrène et bien vos entrées pour aller visiter la sublime grotte de Niaud. Les indices dans un instant après Lara Fabian et Paolo Conte. C'est parti, allez, go.
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1: Les mystères de Pyrène, les amis, il est l'heure de jouer ensemble à 16h10. Bienvenue à vous toutes et tous sur Pyrénées FM. Ma belle Pyrène est là, resplendissante, avec un petit peu les cheveux mouillés. Vous avez pris la pluie, ma Pyrène ? Ouais, le petit brushing. Très bien, oui, mais c'est pas grave. Est-ce que vous avez la fiche des indices ? Merci. Oui, Pyrène, allez, on vous recoiffe. Allez, je vous attends, pas de problème. Les amis, aujourd'hui, nous recherchons dans les mystères de Pyrène un château de chez nous. On vous offre, avec ma belle Pyrène et son brushing, vos entrées pour aller visiter la superbe grotte de Nio. Les indices sont les suivants. Je suis un château renaissance datant du 16e siècle. Ok. Je suis situé sur le canton de Cadour, près du Gers. Ok. Et enfin, j'ai été construit par un riche pastelier toulousain. Qui suis-je ? Petit 1, le château de Biron. Petit 2, le château de l'Aréole. 05 61 44 4x0 par SMS en envoyant P1 ou P2 au 7 14 15. P1 pour le château de Biron, P2 pour le château de l'Aréole. Bonne chance à tous.
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De qui aura l'instant dans le grand bol d'air de Pyrénées FM, le petit pêle-mêle d'infos du jour, les amis, de ce mardi 2 juin. On va souhaiter une très belle fête à toutes les blandines qui nous écoutent. Belle fête à vous les blandines. Dans les anniversaires, il y en a trois. Notamment pour les amoureux de foot, Sergio Agüero, l'attaquant de football, l'argentin qui a 39 ans aujourd'hui. Bel anniversaire Sergio Agüero, anniversaire également de Whitford Miller. Alors vous allez me dire, c'est qui celui-là, Ludo? C'est celui qui jouait le rôle de Michael Scofield dans Prison Break. Whitford Miller a 54 ans. Puis enfin, anniversaire de Martin Lamotte, que vous pouvez retrouver dans la série Nos chers voisins. Martin Lamotte a 79 ans. Bel anniversaire à tout ce beau petit monde. Et puis demain, on va espérer qu'on va remporter 2 minutes de soleil en plus. Et ça, c'est quand même plutôt cool. Dans un instant, Zazie arrive sur Pyrénées FM. Pour l'heure, c'est Mentissa. Très belle après-midi.

0: Nazi à l'instant dans le grand bol d'air. Tiens, petit coucou à Mina. Mina qui m'écrit d'Alette-les-Bains et qui souhaite un bel anniversaire à son fils Geoffrey. Geoffrey qui a 25 ans aujourd'hui. Bel anniversaire Geoffrey. Merci Mina d'Alette-les-Bains. Il y a également Florence de Serret qui souhaite une belle retraite à son papa Jean-Louis. Ça fait plaisir Jean-Louis, une très belle retraite. Merci Florence pour ce petit message. Vous aussi les amis, vous le savez, à tout moment vous pouvez m'écrire sur pyrenefm.com, rubrique contact, ou encore sur l'appli mobile. Dans un instant, l'affaire Louis Trio arrive, suivi de Mika. À tout de suite.
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Mika à l'instant dans le grand bol d'air de Pyrénées FM. 16h39 les amis, bienvenue, il est l'heure de vous rappeler les indices des mystères de Pyrénées. On vous offre aujourd'hui vos entrées pour aller visiter la belle grotte de Niou. Nous recherchons aujourd'hui un château de chez nous. C'est un château renaissance datant du 16e siècle qui est situé sur le canton de Cadour près du Gers et enfin qui a été construit par un riche pastelier toulousain. Qui suis-je? Deux solutions bien évidemment comme tous les jours. Petit 1, le château de Biron. Petit 2, le château de l'Aréole. 05 61 44 4x0 par SMS en envoyant P1 ou P2 au 7 14 15. P1 pour le château de Biron, P2 pour le château de l'Aréole. On se retrouve dans un instant après Grace Jones et Caroline. Partons vite, c'est parti.

0: Grace Jones à l'instant dans le grand bol d'air.
1: Bonjour, j'espère que vous allez découvrir mon secret.
0: Moi aussi je l'espère, ma belle Pyrène, et aujourd'hui c'est Sonia de la Croix-Falgarde qui m'a envoyé sa petite réponse. Nous recherchons aujourd'hui un château de chez nous. C'est un château Renaissance datant du XVIe siècle, situé sur le canton de Cadour près du Gers, qui a été construit par un riche pastelier toulousain. Il y avait deux solutions, soit le château de Biron, soit le château de la Réole. Que m'a répondu Sonia de la Croix-Falgarde? Elle m'a répondu le château de Biron. Ok, on va demander à ma belle Pyrène. Pyrène, est-ce que c'est une bonne et belle réponse?
1: Dommage, bah non. Ce n'est pas la bonne réponse.
0: Ah non, Sonia de la Croix-Falgarde, ce n'était pas le château de Biron, c'était le château de la Réole, situé sur le canton de Cadour, en Haute-Garonne, qui fut construit en 1579 sur la commune de la Réole, en bordure un des coteaux de Gascogne, pour Pierre de Chèvery, fils d'un grand marchand de pastels. Il servit bien longtemps de résidence secondaire, où les notables toulousains venaient se détendre, formant un grand quadrilatère protégé par quatre tours en forme de bastion. Ce magnifique édifice est entouré de larges fossés sans eau. C'était le très très beau château de la Réole. Bon, Sonia de la Croix-Falgarde, il faudra rejouer.
1: Merci d'avoir joué avec moi. Je vous retrouve demain.
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1: Pyrénées FM, il est 17h.
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1: Il y a des travaux sur la départementale 111 du côté de Foncouverte, des travaux également sur la départementale 118 à proximité de Prexan, des travaux toujours sur la départementale 628 entre Montesquieu-Volvestre et Thouars-sur-Arize, et puis attention radar sur la départementale 6009 au niveau de Leucate, soyez vigilants.
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1: C'est l'info Pyrénées FM avec vous Claire Vivapro, bonsoir.
3: Bonsoir à toutes et à tous. Une élève de 15 ans a été blessée à coups de couteau hier devant le collège Jacqueline Auriol à Villeneuve-Tolosane en Haute-Garonne. L'agression aurait été commise par une camarade de classe âgée de 14 ans. Selon le parquet, la victime a reçu 4 coups de couteau dont 3 superficiels. Elle est restée consciente et a pu identifier l'auteur présumé qui a reconnu les faits. Les deux adolescentes étaient déjà en conflit. Une plainte pour harcèlement et violence avait été déposée en décembre et une enquête était en cours. Aucun antécédent judiciaire n'était connu pour les deux collégiennes. Adopté à l'unanimité après des débats sous tension, le texte dit post-Betarame vise à renforcer la protection des enfants à l'école et dans le périscolaire. Les députés ont validé un durcissement des contrôles sur les adultes au contact des mineurs, avec notamment la généralisation d'un certificat d'honorabilité pour le recrutement et la création d'une liste empêchant le réemploi de personnes jugées dangereuses. Le texte renforce aussi la surveillance de l'enseignement privé. Le projet prévoit une journée nationale d'hommage aux victimes de violences fixée au 19 novembre. Une adoption unanime, mais au prix d'un compromis politique serré. Et si le futur de l'énergie se cachait sous nos pieds, dans le Comminges, une start-up explore le sous-sol des Pyrénées à la recherche d'hydrogène blanc, une énergie naturelle présentée comme décarbonée. L'entreprise dispose d'un permis de recherche sur environ 700 km² entre la Haute-Garonne et les Hautes-Pyrénées. Objectif, détecter des réservoirs souterrains où cet hydrogène serait piégé sous forme de gaz. Pour l'heure, pas de forage, seulement des études, des capteurs, des analyses. Mais si les résultats sont positifs, une exploitation pourrait être envisagée d'ici quelques années. Un territoire rural sous tension, mais encore debout dans l'Aude, la communauté de communes de la Montagne Noire fait l'objet d'un nouveau rapport de la Chambre régionale des comptes qui met en lumière aujourd'hui plusieurs fragilités. Avec environ 6000 habitants, le territoire est confronté à un vieillissement marqué de la population, une baisse donc du nombre d'élèves et une précarité supérieure à la moyenne nationale. Le passé industriel, notamment l'ancienne mine de Salsigne, continue aussi de peser en raison de la pollution des sols à l'arsenic qui limite les projets de construction. Le rapport souligne quand même des atouts, comme le développement du tourisme et une situation financière globalement saine. Pour les élus, l'enjeu est de maintenir les services à la population dans ce contexte de transformation démographique profonde. Et puis on part dans les Pyrénées-Orientales. 800 logements, une école, un collège, un gymnase. Un projet d'ampleur inquiète les riverains à Perpignan. Dans le secteur du Pou de l'Escolobresse, la mairie a lancé une nouvelle concertation publique sur une future zone d'aménagement qui pourrait transformer cet espace. Le projet prévoit la construction de beaucoup de logements sur plus de 30 hectares entre plusieurs quartiers de la ville. Sur place, certains habitants redoutent la disparition d'un poumon vert, mais aussi une forte hausse du trafic routier. Face à ces inquiétudes, la mairie assure que la ville resterait excédentaire en eau potable et défend la nécessité de ce projet pour répondre aux besoins de logement. La concertation publique, pour donner votre avis, est ouverte jusqu'au 18 juin, tandis que les riverains s'organisent pour faire entendre leurs réserves. C'est la fin de cette édition, merci de l'avoir suivi.
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1: Et c'est plutôt un beau soleil qui vous attend demain sur une belle partie de notre chaîne des Pyrénées. Une belle journée de Sarrepontac et de Saint-Lary-Soulan jusqu'à la Grasse avec malgré tout quelques petits nuages localisés. Côté température, vous aurez entre 12 et 23 degrés à Molitz-les-Bains et Bellesta, entre 13 et 22 degrés à Rimont et Le Fossat, et entre 12 et 22 degrés également à Ailette et Monin.
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1: Bienvenue les amis dans le grand bol d'air de Pyrénées FM. Ludo avec vous jusqu'à 19h et vous le savez, on va jouer durant 7h et ça c'est quand même plutôt cool au jeu du toboggan avec à la clé un superbe cadeau puisqu'on vous offre cette semaine eh bien, vos packs famille. Pack famille pour aller vous éclater où ça? Au parc Walligator, le parc aquatique Walligator et le parc d'attractions à Agen. Pack famille, rien rien que pour vous, pour participer, rien de plus simple. Soleil par SMS au 7-14-15. Bonne chance à tous, on va jouer d'ici. Je regarde mon chrono. Allez, 35 minutes en gros. Ok pour vous, c'est parti. Soleil par SMS au 7-14-15. Bonne chance à tous.
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1: Maroon 5 pour débuter cette heure. Girls Like You. Très très belle journée à tous.

0: Maroon 5, un instant dans le grand bol d'air. Justement, c'est un grand bol d'air que je vous propose maintenant avec une jolie balade à la clé direction l'Aude et le superbe parc du château de Penautier avec ses superbes jardins à la française dessinés par André Le Nôtre en 1670. Bien joué. D'ailleurs, le parc du château de Penautier qui s'est vu décerné en 2018 le label de jardin remarquable et le château, quant à lui, est inscrit au titre des monuments historiques depuis 1972. Voilà, c'est une vaste promenade de 30 hectares qui vous attend. Vous allez notamment retrouver des buis en pâte d'oie du XVIIIe siècle ainsi que des arbres multicentenaires entre cèdres, pins, des chênes et tant d'autres. Voilà, c'est un sublime endroit pour vous ressourcer et vous régaler. Les magnifiques jardins du parc du château de Penautier, c'est ouvert toute l'année, régalez-vous. On se régale en musique dans un instant avec Tracy Chapman, à tout de suite.
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0: Tracy Chapman à l'instant dans le grand bol d'air de Pyrénées FM. On va parler climat maintenant avec notre journaliste Claire Vivapro. C'est l'info en plus.
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2: Les agriculteurs du Lauragais et de l'Aude tirent la sonnette d'alarme face à une situation climatique précoce et brutale. En ce début du mois de juin, une vague de chaleur inhabituelle, combinée à une sécheresse déjà installée depuis mars, met en difficulté les cultures de blé dur, de colza et de tournesol. Sur de nombreuses parcelles, les conséquences sont déjà visibles. Dans les champs de blé, certaines zones apparaissent blanchies et desséchées. Les épis y ont cessé leur développement. Au stade du remplissage des grains, moment clé du cycle, la plante est stoppée net par le manque d'eau et les fortes températures que l'on a connues à la fin du mois dernier. Résultat, les grains ne se forment pas. Les agriculteurs parlent déjà de pertes de rendement importantes, de l'ordre de 20 à 30% selon les parcelles. Sur le terrain, le constat est sans appel. Le blé, culture particulièrement sensible au stress hydrique, ne pourra pas atteindre son potentiel habituel cette année. Les zones touchées ne donneront pratiquement aucune production. Même scénario dans les champs de colza. La chaleur accélère le dépérissement des plantes. Dans certaines exploitations, jusqu'à un quart des siliques ne parviendraient pas à se développer correctement. Les agriculteurs décrivent une situation d'autant plus préoccupante qu'elle s'inscrit dans une série d'années difficiles. Plusieurs exploitants évoquent un phénomène récurrent depuis trois campagnes, mais avec une intensification nette cette année, en raison de la précocité du coup de chaud. Ce décalage des saisons agricoles bouleverse les cycles habituels. Au-delà de la sécheresse, une autre inquiétude plane sur la fin de saison, le risque d'orages violents. Les agriculteurs redoutent des épisodes de grêle qui pourrait anéantir en quelques minutes ce qui reste de potentiel de récolte. Dans un contexte déjà fragilisé, ces aléas climatiques représentent une menace supplémentaire difficile à anticiper. Dans les exploitations du Sud-Ouest, le constat est donc partagé. La campagne s'annonce très en dessous des moyennes habituelles et les perspectives restent suspendues aux prochaines semaines.
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1: Il y a des travaux sur l'avenue de Tamaroc du côté de Portel des Corbières, des travaux également sur le chemin de Roulins à proximité de Villalbe, des travaux toujours sur l'avenue de la République au niveau de Lézat-sur-Lèze et puis attention radar sur la départementale 820 à proximité de Miremont. Prudence à tous.
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0: Jessie, un instant dans le grand bol d'air. Plus que quelques toutes petites minutes, les amis. Pour m'envoyer par SMS le mot soleil au 7-14-15, on va dans un instant jouer au jeu du toboggan. Principe très simple, deux toboggans, le vert ou le rouge. Vous choisissez le bon avec Valérie ou Marco à l'arrivée et c'est gagné. Gagné à quoi? Eh bien, des packs famille pour aller vous éclater à Agen au parc Walligator, le parc aquatique et le parc d'attractions à l'honneur de Walligator. Direction Agen d'ici quelques toutes petites minutes. Soleil par SMS au 7-14-15. Bonne chance à tous. On va jouer dans un instant après Mylène Farmer et Lewis Capaldi sur Pyrénées FM. À tout de suite.
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0: L'amour XXL, signé Mylène Farmer. Dans le grand bol d'air, on joue.
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0: Allez les amis, 17h45, 46. Maintenant il est l'heure de jouer ensemble au jeu du toboggan. Avec à la clé, je le rappelle, un pack famille pour aller vous éclater à Agen, au parc Walligator, avec le parc aquatique également à l'honneur. Qui va tenter sa chance avec moi au jeu du toboggan? C'est peut-être Sandrine. Bonjour Sandrine.
2: Bonjour.
0: Comment ça va ma Sandrine?
2: Ça va très bien, merci.
0: Bon, vous m'appelez d'où?
2: De Lavelanet.
0: De Lavelanet. Vous y faites quoi, Lavelanet?
2: Alors, j'habite en Ariège, mais je travaille sur l'Espa.
0: Très bien. Vous faites quoi dans la vie?
2: Je travaille à l'agence postale dans la commune de l'Espa.
0: Très bien. Qu'est-ce que vous avez comme petite passion?
2: Pas grand-chose. Écouter de la musique, lire beaucoup.
0: Ah bah si, évidemment que c'est déjà pas mal. Tiens, l'artiste préféré, c'est qui votre chanteur préféré?
2: Il y en a pas mal, mais entre autres Florent Pagny, Patrick Fiori.
0: Ah, vous savez quoi? Rien que pour vous, dans un instant, on mettra Florent Pagny. Ok, déjà, ça c'est gagné. Bon, en attendant, il va falloir choisir le bon toboggan, le bleu ou le rouge, ma chère Sandrine, avec en espérant Valérie à l'arrivée. Ou Marco, on partirait sur quoi?
2: Allez, pour le rouge.
0: Pour le rouge? Ok, c'est parti. On met le petit bonnet, le tuba, les lunettes et c'est parti. Est-ce que Valérie et Marco vont être à l'arrivée du toboggan rouge? On va voir ça de suite. Hop là, pardon madame. Attention, jolie descente. Est-ce que ça va être suffisant? On va voir ça. Sandrine, il en manquait un petit peu. Je crois que c'était pas le bon toboggan aujourd'hui. C'était le bleu qu'il fallait choisir.
2: Ah mince.
0: Vous retenterez votre chance?
2: Oui.
0: Eh bien, vous serez toujours la bienvenue et en gardez votre sourire. Merci pour votre fidélité. Dans un instant, justement, bah tiens, votre chanteur préféré, Florent Pagny, qui arrive sur Pyrénées FM. À tout de suite.
2: Merci beaucoup.
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1: Bienvenue à tous sur Pyrénées FM, il est 18h.
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1: Il y a des travaux sur la départementale 111 du côté de Foncouverte, des travaux également sur la départementale 118 à proximité de Prexan, des travaux toujours sur la départementale 628 entre Montesquieu-Volvestre et Thouars-sur-Arize, et puis attention radar sur la départementale 6009 au niveau de Leucate, soyez vigilants.
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1: C'est l'info Pyrénées FM avec vous, Claire Vivapro, bonsoir.
3: Bonsoir à toutes et à tous. Les demandes explosent déjà dans les laboratoires toulousains. Depuis le début de l'année, le dépistage du cadmium, un métal lourd toxique présent dans notre alimentation et l'environnement, connaît une forte hausse dans la région. Dans certains laboratoires, c'est le cas à Pibrac, les tests ont été multipliés avec une progression nette en quelques mois. Réalisé à partir d'analyses urinaires, ce dépistage permet de mesurer cette exposition au métal qui peut s'accumuler dans l'organisme sur le long terme. Les biologistes alertent sur une demande en forte croissance, notamment de la part de patients sans prescription. Même si un remboursement de l'assurance maladie est en cours, il n'est pas encore effectif. Les professionnels anticipent déjà une nouvelle hausse importante de ces demandes dans les prochains mois, signe que les habitants sont de plus en plus sensibles sur leur santé et leur exposition aux métaux lourds. Aider les femmes à se reconstruire après une séquence douloureuse à Carcassonne. La lutte contre les violences conjugales prend une nouvelle dimension avec l'ouverture de la Maison des Femmes de l'Ouest Audois. Ce dispositif propose un accompagnement global des victimes, de l'accueil médical jusqu'au suivi psychologique et social. L'objectif est de proposer un parcours complet pour prévenir, soigner et accompagner les femmes confrontées à des violences intrafamiliales, conjugales ou sexuelles. Mélanie Ève a rencontré Jean-Marie Boyet, directeur du centre hospitalier de Carcassonne.
4: La vigilance au centre hospitalier de Carcassonne sur ces situations souvent dramatiques est ancienne, puisque déjà depuis 2017, il y a eu une procédure adoptée dans l'établissement pour en fait accompagner les personnes qui se déclaraient victimes. Et puis on a amélioré nos dispositifs en 2023 en s'axant plus sur la détection de ces personnes-là, en désignant également des soignants qui sont des référents. Et puis est arrivée la belle idée de la Maison des Femmes en 2025. Donc pour nous, c'est une nouvelle étape dans l'accomplissement de ces protections dues à ces personnes vulnérables. C'est par le truchement du dossier quand il a été porté vis-à-vis de l'ARS. Ensuite, on a pu se rapprocher de la maison mère des femmes, donc à Saint-Denis. Et prochainement, nos cadres de santé vont aller se former à la Saint-Denis, dans cette maison des femmes.
3: Et depuis son ouverture, la structure a déjà reçu plusieurs dizaines d'appels et accompagne une douzaine de patientes. Et si le printemps arrivait de plus en plus tôt en montagne, dans le Val d'Azun, le Parc National des Pyrénées mène une nouvelle étude sur le cycle des myrtilles. Sur plusieurs parcelles, les agents observent finement le développement des plantes. Floraison, apparition des fruits, ces relevés, répétés à intervalles réguliers, permettent de suivre l'évolution de la végétation et de mesurer les effets du changement climatique. Les premières observations montrent déjà une avancée des cycles, avec des floraisons plus tôt, une récolte anticipée, un phénomène qui pourrait aussi perturber la faune sauvage dépendante de ses ressources alimentaires. Et puis on parle de cette journée pour déclencher des vocations. À Tarbes, l'hôpital de proximité ouvre exceptionnellement ses portes dès demain pour faire découvrir les métiers du soin, du médico-social et de l'accompagnement. Organisée par plusieurs acteurs du secteur de la santé, cette journée vise à répondre aux tensions de recrutement dans ces professions essentielles. Le public pourra donc rencontrer des professionnels, assister à des animations, découvrir les métiers du quotidien hospitalier. Collégiens, étudiants, personnes en reconversion ou demandeurs d'emploi sont attendus. Une initiative qui veut à la fois valoriser ces métiers et susciter de nouvelles vocations dans ce secteur en manque de personnel, ici à Tarbes. C'est la fin de cette édition, merci de l'avoir suivi. Retour de l'info locale dans une heure.
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1: Et c'est plutôt une belle journée ensoleillée qui vous attend demain. Le soleil qui va s'imposer sur une belle partie de notre chaîne des Pyrénées entre plaines et montagnes du Pays Basque au Béarn et du Comminges jusqu'au Roussillon avec malgré tout quelques petits nuages localisés. Côté température, vous aurez entre 12 et 23 degrés à Clairat et Canet en Roussillon, entre 13 et 22 degrés à la Bastide de Cérouenio et entre 12 et 22 degrés également à Saint-Palais et Lesquin.
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1: Bienvenue les amis dans le grand bol d'air de Pyrénées FM, Ludo avec vous jusqu'à 19h. 19h, l'ouverture de notre belle bodega. Et ce jusqu'à 20h. Et puis dans quelques minutes, le petit pêle-mêle d'infos du jour de ce mardi 2 juin, là, juste après Kenji Girac et
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1: Et de mamas and de papas, California Dreamin', Espartito. Très bon début de soirée.

0: Kenji Girac à l'instant, le choix dans le grand bol d'air. Le petit pêle-mêle d'info du jour de ce mardi 2 juin. On va souhaiter une très belle fête les amis à toutes les blandines qui nous écoutent. Belle fête à vous les amis. Dans les anniversaires, c'est notamment celui de Sergio Agüero pour les amoureux de foot. L'ex-champion de foot argentin qui a 39 ans aujourd'hui. Bel anniversaire Sergio, anniversaire également de Whitford Miller. Vous allez me dire c'est qui celui-là Ludo? Whitford Miller, c'est celui qui jouait le rôle de Michael Scofield dans Prison Break. Eh bien Whitford Miller a 54 ans. Bel anniversaire à lui. Anniversaire également de Martin Lamotte qui avait joué notamment dans Papy fait de la résistance et puis dans Nos chers voisins, la série Nos chers voisins que vous pourrez le retrouver. Martin Lamotte a 79 ans. Bel anniversaire à tout ce beau petit monde. Et puis demain, on va gagner 2 minutes de soleil et ça, c'est plutôt cool. Dans un instant, Aline Prandi arrive sur Pyrénées FM. Excellent début de soirée.
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Hélène Ségara à l'instant dans le grand bol d'air. Avant d'aller faire un petit tour sur nos routes, les amis, puis de retrouver également toute l'info nationale et internationale de notre journaliste Baptiste Bertolin, je vous rappelle que cette semaine, on joue au jeu du toboggan à 8h40 chez mon petit Marco, à 12h10 chez Valérie, à 17h40 dans le grand bol d'air. 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Allez, on continue en musique dans un instant. Tiens, Camélia Jordana va arriver. Pour l'heure, on va retrouver Christophe Willem. C'est parti.

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1: Il y a des travaux sur l'avenue de Tamaroc du côté de Portel des Corbières, des travaux également sur le chemin de Roulins à proximité de Villalbe, des travaux toujours sur l'avenue de la République au niveau de Lézat-sur-Lèze et puis attention radar sur la départementale 820 à proximité de Miremont. Prudence à tous.
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1: C'est l'info Pyrénées FM avec vous Baptiste Berthelin, bonsoir.
3: Bonsoir à tous. Des éléments trouvés sur le terrain dans l'affaire de la disparition de la jeune Liana dans le Gers. Le point de la gendarmerie cet après-midi alors que la collégienne reste introuvable depuis vendredi. Elle a disparu dans le secteur de Fleurance. En parallèle, un homme de 41 ans a été mis en examen pour enlèvement et séquestration et placé en détention provisoire. 170 à 180 gendarmes sont encore mobilisés sur le terrain. La justice passera, promet Sébastien Lecornu après les débordements ce week-end en marge des célébrations du sacre du Paris Saint-Germain. Le Premier ministre a évoqué des images lamentables lors des questions au gouvernement à l'Assemblée cet après-midi. Pour rappel, plus de 890 personnes ont été interpellées, en hausse de plus de 45% par rapport à 2025. Patrick Poivre d'Arvor visé par deux nouvelles plaintes pour agression sexuelle. Au total, 13 femmes accusent l'ancien journaliste de TF1 de viol et d'agression sexuelle. Les deux dernières plaignantes étaient âgées d'une vingtaine d'années au moment des faits. Ce drame en Moselle, une femme de 37 ans a été retrouvée morte hier soir à Sarreguemines. Son conjoint a été placé en garde à vue. Le procureur de la République précise qu'il s'est présenté spontanément au commissariat en avouant avoir étranglé la victime. Le couple a un enfant de 3 ans. C'est une grande première. L'intersyndicale de Décathlon appelle à la mobilisation nationale des salariés samedi. Les syndicats demandent une augmentation des salaires alors que l'entreprise spécialiste des articles de sport a enregistré un bénéfice net en hausse l'année dernière. La France vient de connaître son printemps le plus chaud jamais enregistré avec une moyenne de 13,8 degrés selon Météo France. Avec un mois d'avril très peu arrosé, ce printemps affiche également un déficit de précipitations de 30% et devient l'un des 10 les moins arrosés sur la période 59-2026. Et puis c'est le rendez-vous traditionnel avant chaque grande compétition. Emmanuel et Brigitte Macron sont allés à Clairefontaine aujourd'hui. Le couple présidentiel a passé un moment avec les joueurs de l'équipe de France à quelques jours du Mondial. Très bonne soirée.
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5: Si vous avez envie de chiner ce week-end, direction Arnave en Ariège, le 7 juin pour le traditionnel vide-grenier au parc de la salle des fêtes. Vous pouvez commencer la journée avec un petit déjeuner, puis vous régaler à midi avec grillade, frites, fromage et douceur maison. Un rendez-vous convivial à ne pas manquer. Si à présent vous avez envie de musique et d'ambiance festive dans le Lauragais, direction Saint-Félix-Lauragais, les 5 et 6 juin prochains pour la 14e édition de l'OTAN. En fanfare, un week-end placé sous le signe de la convivialité avec 8 fanfares et plus de 110 musiciens venus de toute la France. Sur place, food truck pour se restaurer et même un camping gratuit. Plus d'infos sur autantenfanfare.com.
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1: Bonjour à tous. Il ne reste que 2 membres du top 10 chez les hommes, 3 membres chez les femmes. Suspense total à Roland Garros au moment d'entamer les quarts de finale aujourd'hui dans les deux tableaux. Les favoris sont très nombreux à avoir mordu la poussière, ou plutôt la terre battue de la Porte d'Auteuil cette année. Une configuration avec plein de surprises, donc, et d'outsiders qui ne déplaît pas, bien au contraire, à la directrice du tournoi, Amélie Mauresmo. Écoutez.
2: C'est surprenant, c'est intéressant. Côté masculin, un nouveau vainqueur de Grand Chelem qui sera là. L'année dernière, on avait Carlos face à Yannick sur la finale. Côté féminin, on avait Arina face à Coco. Pas de surprise, effectivement, et c'était top. Et cette année, il y a des surprises, plus côté masculin. Et c'est top aussi. Et moi, je trouve que c'est une découverte fabuleuse. On a une nouvelle génération et qui, dès qu'il y a la moindre opportunité, ils s'engouffrent dans la brèche pour prendre la place. Ça promet aussi, et pour la fin du tournoi et pour la suite, de beaux combats. Ça va être très intéressant.
1: Et on entame donc aujourd'hui les quarts de finale. Dans le tableau masculin, l'Allemand Alexander Zverev, devenu le favori du tournoi, tête de série numéro 2, affronte l'Espagnol surprise de cette édition, Rafael Rodar. On retrouvera ensuite ce soir en session nuit le Tchèque Jakub Mencik face à l'autre surprise, le Brésilien João Fonseca. Et puis dans le tableau féminin pendant ce temps, parmi les affiches du jour, un duel entre les deux Ukrainiennes Elina Svitolina et Marta Kostyuk à suivre en début d'après-midi. Voilà pour l'essentiel de l'actu du tournoi, je vous souhaite une très belle journée.
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1: Christophe May, Youssou N'Dour à l'instant dans le grand bol d'air. Avant de retrouver notre belle bodega dans quelques minutes à partir de 19h et ce jusqu'à 20h, on va ici, dans quelques secondes, retrouver l'infotrafic. On va aller faire un petit tour sur nos routes. On va retrouver également Claire Vivapro, notre journaliste, pour toute l'info locale. Petit point météo également qui nous attend pour l'heure. On retrouve les frangines sur Pyrénées FM. Très très bon début de soirée.

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1: Pyrénées FM, il est 19h.
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1: Il y a des travaux sur la départementale 111 du côté de Foncouverte, des travaux également sur la départementale 118 à proximité de Prexan, des travaux toujours sur la départementale 628 entre Montesquieu-Volvestre et Thouars-sur-Arize, et puis attention radar sur la départementale 6009 au niveau de Leucate, soyez vigilants.
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1: C'est l'info Pyrénées FM avec vous Claire Vivapro, bonsoir.
3: Bonsoir à toutes et à tous. Une élève de 15 ans a été blessée à coups de couteau hier devant le collège Jacqueline Auriol à Villeneuve-Tolosane en Haute-Garonne. L'agression aurait été commise par une camarade de classe âgée de 14 ans. Selon le parquet, la victime a reçu 4 coups de couteau dont 3 superficiels. Elle est restée consciente et a pu identifier l'auteur présumé qui a reconnu les faits. Les deux adolescentes étaient déjà en conflit. Une plainte pour harcèlement et violence avait été déposée en décembre et une enquête était en cours. Aucun antécédents judiciaires n'étaient connus pour les deux collégiennes. Adopté à l'unanimité après des débats sous tension, le texte dit post-Betarame vise à renforcer la protection des enfants à l'école et dans le périscolaire. Les députés ont validé un durcissement des contrôles sur les adultes au contact des mineurs, avec notamment la généralisation d'un certificat d'honorabilité pour le recrutement et la création d'une liste empêchant le réemploi de personnes jugées dangereuses. Le texte renforce aussi la surveillance de l'enseignement privé. Le projet prévoit une journée nationale d'hommage aux victimes de violences fixée au 19 novembre. Une adoption unanime, mais au prix d'un compromis politique serré. Et si le futur de l'énergie se cachait sous nos pieds, dans le Comminges, une start-up explore le sous-sol des Pyrénées à la recherche d'hydrogène blanc, une énergie naturelle présentée comme décarbonée. L'entreprise dispose d'un permis de recherche sur environ 700 km² entre la Haute-Garonne et les Hautes-Pyrénées. Objectif, détecter des réservoirs souterrains où cet hydrogène serait piégé sous forme de gaz. Pour l'heure, pas de forage, seulement des études, des capteurs, des analyses. Mais si les résultats sont positifs, une exploitation pourrait être envisagée d'ici quelques années. Un territoire rural sous tension, mais encore debout dans l'Aude, de la communauté de communes de la Montagne Noire, fait l'objet d'un nouveau rapport de la Chambre régionale des comptes, qui met en lumière aujourd'hui plusieurs fragilités. Avec environ 6000 habitants, le territoire est confronté à un vieillissement marqué de la population, une baisse donc du nombre d'élèves et une précarité supérieure à la moyenne nationale. Le passé industriel, notamment l'ancienne mine de Salsigne, continue aussi de peser en raison de la pollution des sols à l'arsenic qui limite les projets de construction. Le rapport souligne quand même des atouts, comme le développement du tourisme et une situation financière globalement saine. Pour les élus, l'enjeu est de maintenir les services à la population dans ce contexte de transformation démographique profonde. Et puis on part dans les Pyrénées-Orientales. 800 logements, une école, un collège, un gymnase. Un projet d'ampleur inquiète les riverains à Perpignan. Dans le secteur du Pou de l'Escolobresse, la mairie a lancé une nouvelle concertation publique sur une future zone d'aménagement qui pourrait transformer cet espace. Le projet prévoit la construction de beaucoup de logements sur plus de 30 hectares entre plusieurs quartiers de la ville. Sur place, certains habitants redoutent la disparition d'un poumon vert, mais aussi une forte hausse du trafic routier. Face à ces inquiétudes, la mairie assure que la ville resterait excédentaire en eau potable et défend la nécessité de ce projet pour répondre aux besoins de logement. La concertation publique, pour donner votre avis, est ouverte jusqu'au 18 juin, tandis que les riverains s'organisent pour faire entendre leurs réserves. C'est la fin de cette édition, merci de l'avoir suivi.
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1: Et c'est plutôt un beau soleil qui vous attend demain sur une belle partie de notre chaîne des Pyrénées. Une belle journée de Sarapontac et de Saint-Lary-Soulan jusqu'à La Grasse avec malgré tout quelques petits nuages localisés. Côté température, vous aurez entre 12 et 23 degrés à Molitz-les-Bains et Bel-Esta, entre 13 et 22 degrés à Rimont et le Fossat, et entre 12 et 22 degrés également à Ailette et Monin.
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4: Bonsoir à tous. Un invité prestigieux à Clairefontaine à la veille du mondial, la première affiche des demi-finales femmes de Roland-Garros connue et suite des demi-finales du championnat de France de basket, c'est l'actu sport du jour. Le foot, les bleus au complet, les 26 joueurs appelés pour la Coupe du Monde sont réunis à Clairefontaine. Les finalistes de la Ligue des Champions ont rejoint leurs équipiers ce matin et ce midi, ils ont déjeuné avec Emmanuel Macron, le chef de l'État. d'État a rendu visite aux internationaux, comme le veut la tradition, avant les grands rendez-vous. Il était accompagné de son épouse et de la ministre des Sports, Marina Ferrari. Les Bleus qui disputeront jeudi soir leur premier match amical face à la Côte d'Ivoire à Nantes, puis ils affronteront l'Irlande du Nord lundi à Lille, avant de s'envoler pour Boston le 10 juin. Emmanuel Macron qui a aussi rencontré les joueuses de l'équipe de France, elles préparent leurs deux derniers matchs de qualification pour la Coupe du Monde 2027. Le foot encore avec plusieurs matchs de préparation à la Coupe du Monde ce soir, à suivre notamment Croatie-Belgique ou encore Pays de Galles-Ghana. Le tennis, on connaît l'affiche de l'une des deux demi-finales femmes de Roland-Garros. La russe Mira Andreeva sera opposée à l'ukrainienne Marta Kostyuk. Les deux derniers quarts se joueront demain. Et puis chez les hommes, Alexander Zverev, premier qualifié pour les demi-finales. Le numéro 3 mondial allemand s'est imposé face à l'espagnol Rafael Rodar. En basket, suite des demi-finales de Betclic Elite, première confrontation ce soir entre le Paris Basket et Cholet dans la deuxième demi-finale. Hier dans l'autre affiche, Monaco a dominé Nanterre. Les deux équipes se retrouveront demain. Et puis en basket, 3-3, des débuts mitigés pour les Françaises en Coupe du Monde. Les Bleus se sont inclinés cet après-midi contre le Japon, avant d'enchaîner par une victoire sur la Lituanie. Les Françaises qui rejoueront jeudi contre l'Ukraine, puis face au Canada. Le rugby, Laurent Labitte reste à Perpignan. Le directeur sportif de l'USAP vient de prolonger son contrat pour les 3 prochaines saisons. Arrivé en cours de saison pour remplacer Franck Azéma, Laurent Labitte est désormais lié au club catalan jusqu'en juin 2030. Perpignan est avant-dernier du top 14 et devra donc disputer le barrage d'accession pour garder sa place dans l'élite. Bonne soirée.
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1: Bonsoir à tous, il déplore des images lamentables. Sébastien Lecornu promet que la justice passera après les débordements samedi soir en marge du sacre du PSG en Ligue des Champions. Près de 900 personnes ont été interpellées, parmi elles 98% de garçons, un tiers de mineurs, 85% de Français et des récidivistes extraordinairement minoritaires selon le chef du gouvernement qui évoque un phénomène de délinquance beaucoup plus global. Pour y faire face, il y a urgence selon lui à voter la loi Riposte. Sébastien Lecornu proposera une session extraordinaire à l'Assemblée début juillet pour y inscrire le texte. Des recherches qui se poursuivent dans le Gers, mais pour l'instant, toujours aucune trace de Liana, cette collégienne de 11 ans portée disparue depuis vendredi à Florence. La fillette a été vue pour la dernière fois à bord de la voiture du père d'une de ses amies. L'homme de 41 ans a été mis en examen pour enlèvement et séquestration et placé en détention provisoire. Auchan va céder 72 supermarchés à Intermarché. 17 magasins restent toutefois pour l'instant sans repreneur. Les syndicats s'inquiètent. Pour l'emploi, près de 1000 seraient menacés selon la CGT. En janvier, le groupe Nordiste avait annoncé qu'il envisageait de vendre 91 supermarchés au groupement Mousquetaire pour se concentrer sur ces hypermarchés. Les assistants d'éducation en grève aujourd'hui dans les collèges et les lycées. Mouvement national pour dénoncer la précarité du métier et le manque de moyens consacrés aux vies scolaires. Ils réclament également la création d'un statut. À l'étranger, les États-Unis pensent que le guide suprême iranien Mojtaba Khamenei est vivant et de plus en plus impliqué. Déclaration de Marco Rubio alors que les négociations entre Washington et l'Iran piétinent. Le chef de la diplomatie américaine dit toujours espérer un accord pour mettre fin à la guerre sans toutefois s'avancer sur un calendrier. Et puis les premiers résultats commencent à tomber ce soir sur Parcoursup. Début de la phase d'admission pour les lycéens et étudiants qui souhaitent se réorienter. Elle va durer jusqu'au 11 juillet. Plus d'un million de candidats ont déposé leurs vœux cette année sur la plateforme. Un record depuis 2018. Excellente soirée à tous.
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2: Voici une idée qui dépasse largement les frontières de la Principauté. La France, l'Espagne et Andorre unissent leurs forces pour la prévention des addictions chez les jeunes. Dans les territoires pyrénéens, les jeunes circulent librement à travers les frontières. Les enjeux liés aux addictions aussi. Le projet COPAGE, c'est-à-dire coopérer pour prévenir les addictions chez les jeunes, réunit les institutions, les acteurs de terrain des trois pays qui vont coopérer pour développer des réponses innovantes. Alcool, tabac, cannabis, protoxyde d'azote, vapotage font partie des comportements qui mobilisent les acteurs de la prévention. À qui s'adresse ce grand programme? Aux jeunes de 16 à 25 ans qui sont particulièrement exposés aux conduites addictives et aux comportements à risque. Traduction sur le terrain dans les trois pays, mise en place d'outils communs de repérage et d'orientation des jeunes, développement d'actions de prévention et création de dispositifs mobiles qui permettent d'aller à la rencontre des jeunes dans les zones même les plus isolées. En Principauté, c'est autre chose, on se prépare pour les prochaines élections. C'est ainsi que vient de naître un nouveau parti politique, Virtus, qui proposait jusque-là des idées, devient officiellement un parti et ambitionne de participer aux élections générales. Ce groupe d'opinion se définit comme conservateur, avec la défense d'un état de droit, l'intégration économique. Virtus se veut un groupe d'opinion politique à forte dimension participative et entend promouvoir le respect de la tradition et l'identité propre à l'Andorre.
0: Un grand merci à notre partenaire Cadena Pyrénéca d'Andorra pour son clin d'œil à l'actualité de la Principauté sur Pyrénées FM. 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
1: Bonsoir à tous. Le texte se veut une réponse au mouvement de colère des agriculteurs de l'hiver dernier. Le projet de loi d'urgence agricole a été largement adopté ce soir par les députés en première lecture. Accès à l'eau, lutte contre la concurrence déloyale ou encore contre la prédation du loup, la ministre de l'Agriculture, Annie Genevard, salue une étape décisive avant le passage devant le Sénat. Le RN a apporté son soutien au gouvernement tandis que la gauche a unanimement voté contre en dénonçant notamment des reculs environnementaux. Autre texte adopté ce soir, le Parlement valide la réduction de la durée d'allocation chômage après une rupture conventionnelle. La réforme prévoit de la ramener de 18 à 15 mois pour les allocataires âgés de moins de 55 ans. Cette mesure doit permettre au gouvernement de faire jusqu'à 800 millions d'euros d'économies à partir de 2029. Dans l'actualité également, Patrick Poivre d'Arvor visé par deux nouvelles plaintes pour agression sexuelle. Ce sont désormais 13 femmes qui accusent l'ancien présentateur du 20h de TF1. Âgé de 78 ans, PPDA est à ce jour mis en examen dans un seul dossier, un viol commis en 2009 sur la journaliste Florence Porcel. Il a toujours nié l'ensemble de ses accusations. Un mémorial en hommage aux victimes du génocide des Tutsis au Rwanda. Il a été inauguré aujourd'hui sur les bords de Seine, à Paris, par Emmanuel Macron, aux côtés de son homologue rwandais Paul Kagame. En 2021, le chef de l'État s'était rendu à Kigali pour reconnaître les responsabilités de la France dans le génocide qui a fait au moins 800 000 morts en 1994. L'été 2026 sera probablement plus chaud que la normale en France selon Météo France. L'organisme vient de dresser le bilan de la saison écoulée. Nous avons vécu le printemps le plus chaud jamais enregistré depuis le début des mesures avec une température moyenne de 13,8 degrés. Et puis bientôt, un nouveau sponsor sur les maillots du 15 de France. Selon Le Parisien, l'entreprise CMA-CGM s'apprête à succéder dès cet été au groupe Altrad. L'accord devrait être scellé dans les prochains jours à l'occasion des demi-finales du Top 14 qui auront lieu les 19 et 20 juin à Marseille. Très bonne soirée à tous.

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1: Bonsoir à tous. Les recherches se poursuivent dans le Gers, mais toujours aucune trace de Liana, cette fillette de 11 ans, portée disparue depuis vendredi dans la commune de Fleurance. Le père d'une de ses amies avec qui elle a été aperçue en voiture a été mis en examen pour enlèvement et séquestration. On apprend ce soir que l'homme de 41 ans est, selon BFM TV, visé par une plainte pour viol sur mineur depuis août dernier. Son avocate précise qu'il n'a pour l'instant jamais été entendu dans ce dossier. Un ado de 13 ans grièvement blessé à l'œil samedi soir en Seine-Saint-Denis en marge des débordements liés à la finale de la Ligue des Champions. L'IGPN, la police des polices, a été saisie après des soupçons de tir de LBD et après un signalement effectué par le député insoumis Ali Diouara. Toute la lumière sera faite sur cette affaire, promet le ministre de l'Intérieur, Laurent Nunez. Interpellé à l'Assemblée sur ces violences en marge du sacre du PSG, Sébastien Lecornu lui a déploré des images lamentables. On ne peut pas en rester là, selon le Premier ministre, qui promet que la justice passera contre les casseurs. Le chef du gouvernement dénonce également l'inversion des valeurs qui consiste, dit-il, à incriminer les forces de l'ordre. Vers une reconnaissance de la responsabilité de l'État dans le scandale du chlordécone aux Antilles, l'Assemblée nationale adopte définitivement une proposition de loi portée par le député guadeloupéen Élie Califère. Selon l'ANSES, plus de 90% de la population adulte en Guadeloupe et en Martinique est contaminée par le chlordécone, pesticide utilisé dans les bananeraies aux Antilles jusqu'en 1993, malgré sa toxicité. Journée perturbée en vue samedi chez Decathlon, c'est rare pour être souligné, les syndicats appellent les salariés de l'enseigne de sport à la grève générale. Ils dénoncent des salaires trop faibles par rapport aux bénéfices dégagés par l'entreprise. Et puis c'est le rituel, le président Emmanuel Macron est allé saluer les Bleus à Clairefontaine à quelques jours du début de la Coupe du Monde. L'équipe de France qui dispute ce jeudi un premier match amical face à la Côte d'Ivoire avant l'entrée en compétition dans deux semaines contre le Sénégal. Voilà pour l'essentiel, excellente soirée à tous.
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Je suis désolé. 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Ich bin traurig. 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
1: Bonsoir, bonsoir à tous. L'homme soupçonné de l'enlèvement de Liana dans le Gers était visé depuis août dernier par une plainte pour viol sur mineur. Les recherches se poursuivent autour de la commune de Fleurance, mais toujours aucune trace de la fillette de 11 ans portée disparue depuis vendredi. Mise en examen pour enlèvement et séquestration, le suspect a choisi de garder le silence face au juge. Plus de 170 gendarmes sont mobilisés sur le terrain où des éléments ont été trouvés par les enquêteurs. Ils sont en cours d'analyse. Un troisième décès confirmé en marge des célébrations du sacre du PSG en Ligue des Champions. Le bilan s'alourdit avec la mort d'un homme tombé dans la Seine. Près de 900 personnes ont été interpellées entre samedi et dimanche, chiffrant hausse de plus de 45% par rapport à l'an dernier. Sébastien Lecornu déplore des images lamentables et promet que la justice passera. Il sera toujours possible de toucher le chômage après une rupture conventionnelle, mais moins longtemps. Le Parlement valide la réduction de la durée d'allocation de 18 à 15 mois. Il s'agit de la transposition dans la loi d'un accord conclu par les partenaires sociaux. Cette mesure doit permettre jusqu'à 800 millions d'euros d'économies par an à partir de 2029. Auchan va céder 72 supermarchés à Intermarché. 17 magasins restent toutefois pour l'instant sans repreneur. Les syndicats s'inquiètent pour l'emploi. Près de 1000 seraient menacés selon la CGT. En janvier, le groupe nordiste avait annoncé qu'il envisageait de vendre 91 supermarchés au groupement Mousquetaire pour se concentrer sur ses hypermarchés. La France vient de connaître son printemps le plus chaud jamais enregistré. La température moyenne entre mars et mai s'est élevée à 13,8 degrés selon Météo France. La saison a notamment été marquée par un épisode de chaleur inédit par sa précocité fin mai, mais aussi par un déficit de précipitations de l'ordre de 30%. Et puis les premiers résultats commencent à tomber ce soir sur Parcoursup, début de la phase d'admission pour les lycéens et étudiants qui souhaitent se réorienter. Elle va durer jusqu'au 11 juillet. Plus d'un million de candidats ont déposé leurs vœux cette année sur la plateforme, un record depuis 2018.
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1: Bonsoir, bonsoir à tous. Le projet de loi d'urgence agricole adopté en première lecture à l'Assemblée. Accès à l'eau, revenus des agriculteurs ou encore lutte contre la prédation du loup. Le texte est présenté par le gouvernement comme une réponse à la colère des agriculteurs de l'hiver dernier. Il a été soutenu par le RN alors que la gauche a unanimement voté contre. La Confédération paysanne dénonce notamment un texte en faveur de l'agro-industrie au détriment des paysans. Il déplore des images lamentables. Sébastien Lecornu promet que la justice passera après les débordements samedi soir en marge du sacre du PSG en Ligue des Champions. Près de 900 personnes ont été interpellées. L'IGPN a par ailleurs été saisi suite à un signalement du député insoumis Ali Diouara. Un jeune de 13 ans a été grièvement blessé à l'œil suite à un tir probable de LBD. Toute la lumière sera faite sur cette affaire, promet le ministre de l'Intérieur Laurent Nunez. Patrick Poivre d'Arvor, visé par deux nouvelles plaintes pour agression sexuelle. Ce sont désormais 13 femmes qui accusent l'ancien présentateur vedette du 20h de TF1. PPDA est à ce jour mise en examen dans un seul dossier, un viol commis en 2009 sur la journaliste Florence Porcel. Dans l'actualité également, les États-Unis pensent que le guide suprême iranien est vivant et de plus en plus impliqué. Déclaration de Marco Rubio, alors que les négociations entre Washington et l'Iran piétinent. Le chef de la diplomatie américaine dit toujours espérer un accord pour mettre fin à la guerre, sans toutefois s'avancer sur un calendrier. Un mémorial en hommage aux victimes du génocide des Tutsis au Rwanda. Il a été inauguré sur les bords de Seine à Paris par Emmanuel Macron aux côtés de son homologue Paul Kagame. En 2021, le chef de l'État s'était rendu à Kigali pour reconnaître les responsabilités de la France dans le génocide qui a fait au moins 800 000 morts en 1994. Et puis l'été 2026 sera probablement plus chaud que la normale en France. Selon Météo France, l'organisme vient de dresser le bilan de la saison écoulée. Résultat, nous avons vécu le printemps le plus chaud jamais enregistré depuis le début des mesures avec une température moyenne de 13,8 degrés.

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1: Bonsoir à tous. Les recherches se poursuivent dans le Gers, mais pour l'instant, toujours aucune trace de Liana, cette fillette de 11 ans portée disparue depuis vendredi dans la commune de Florence. Le père d'une de ses amies avec qui elle a été aperçue en voiture a été mis en examen pour enlèvement et séquestration. On apprend que l'homme de 41 ans est visé par une plainte pour viol sur mineur depuis août dernier. Il n'a jamais été entendu par les enquêteurs sur cette affaire, selon son avocate. Un ado de 13 ans grièvement blessé à l'œil samedi soir en Seine-Saint-Denis en marge des débordements liés à la finale de la Ligue des Champions. L'IGPN, la police des polices, a été saisie après des soupçons de tir de LBD après un signalement du député insoumis Ali Diouara. Toute la lumière sera faite sur cette affaire, promet le ministre de l'Intérieur, Laurent Nunez. Interpellé à l'Assemblée nationale sur ses violences en marge du sacre du PSG, Sébastien Lecornu lui a déploré des images lamentables. On ne peut pas en rester là, selon le Premier ministre, qui promet que la justice passera. Le texte se veut une réponse au mouvement de colère des agriculteurs de l'hiver dernier. Le projet de loi d'urgence agricole a été largement adopté par les députés en première lecture. Accès à l'eau, lutte contre la concurrence déloyale ou encore contre la prédation du loup, la ministre de l'Agriculture, Annie Genevard, salue une étape décisive avant le passage devant le Sénat. Le RN a apporté son soutien au gouvernement, tandis que la gauche a unanimement voté contre. L'ouverture de la caverne de JR, reportée sur le pont Neuf à Paris, l'œuvre qui recouvre le plus ancien pont de la capitale, a été abîmée par le vent. Elle était censée ouvrir au public dans quelques jours, le 6 juin. Aucune date n'est pour le moment annoncée. Et puis on connaît l'affiche de la première demi-finale de Roland-Garros. Tombeur de Joe Fonseca, le tchèque Jakub Mencik rejoint l'allemand Alexander Zverev. Un peu plus tôt dans la soirée, le numéro 3 mondial lui a éliminé l'espagnol Rafael Rodar. Côté tableau féminin, la première demi-finale opposera l'ukrainienne Marta Kostyuk à la russe Mira Andreeva. 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
1: Bonsoir à tous. Les recherches se poursuivent dans le Gers, mais toujours aucune trace de Liana, cette fillette de 11 ans, portée disparue depuis vendredi dans la commune de Fleurance. Le père d'une de ses amies avec qui elle a été aperçue en voiture a été mis en examen pour enlèvement et séquestration. On apprend ce soir que l'homme de 41 ans est, selon BFM TV, visé par une plainte pour viol sur mineur depuis août dernier. Son avocate précise qu'il n'a